Oscar Peterson en formule trio, c'était Whisper Note. En fait, en 60, Oscar Peterson a joué pendant deux semaines au Baker's Keyboard Lounge de Détroit. Les cinq représentations d'une même soirée ont été enregistrées pour Verve. Mais l'album n'y est jamais paru. Bref, on l'a retrouvé dans une boîte mal identifiée plusieurs années plus tard. Ça va sortir en 2026, donc plutôt cette année. Et c'est drôle parce que ça fait seulement un an que Peterson joue avec ce trio-là, mais c'est parfaitement rodé. C'est ce qu'on peut t'entendre là-dessus. Et c'est ce qui me permet de vous saluer, chers amis. Merci d'en être. Je m'appelle François Lemay. C'est parti pour deux heures de Quand le jazz est là sur ICI Musique. Deux heures au cours de lesquelles on va entendre, entre autres choses, Billie Holiday, Miles Davis, bien sûr, George Benson, Herbie Hancock, Freddie Hubbard. Il y a de quoi passer une excellente soirée. Surtout qu'on retourne vers Oscar Peterson et à cette fameuse soirée d'août 1960. Ill Wind.

Oscar Peterson avec Quiet Nights of Quiet Stars. Whiskey Jack Waltz maintenant, c'est un album qui est sorti en 2013 sur lequel on peut entendre le trompettiste Joe Sullivan qui a grandi à Timmins dans le nord de l'Ontario, mais passera par la suite par Ottawa, Berkeley, au New England Conservatory avant de venir s'installer ici à Montréal. Alors, sur cet album, il y a 9 compositions qui sont signées de la main de Joe Sullivan. On n'est pas loin, là, vous allez l'entendre, du hard bop, mais quand même avec une petite touche de modernité. Les thèmes sont souvent, je qualifierais peut-être un peu d'anguleux. Les formes changent d'une pièce à l'autre. Et Sullivan partage beaucoup l'espace avec ses deux comparses sur cet album. En fait, vous allez l'entendre, la guitare et le piano pourraient facilement se marcher sur les pieds, mais on alterne les rôles, on laisse de l'air à la trompette. Bref, les musiciens font ce qu'ils savent de mieux faire à part jouer, c'est-à-dire écouter. Donc, un extrait de cet album, Whiskey Jack Waltz. D'ailleurs, un Whiskey Jack, c'est un oiseau. Voici The Good Doctor.

Ça s'appelle Gratitude, c'est Yves Léveillé au piano. Il y avait aussi Yannick Rieu au saxophone, Jacques Cuba-Séguin à la trompette, Guy Boisvert à la contrebasse et Kevin Warren à la batterie. Brian Bromberg, maintenant, qui vient de Toulson, qui est né en 1960. À l'origine, c'est un batteur, mais va passer à la contrebasse par la suite, au début de l'adolescence. En 79, il y a Mark Johnson, qui est contrebassiste de Bill Evans, qui va recommander Brian Bromberg à Stan Getz. Il a seulement 19 ans, là, Bromberg. Il va partir en tournée avec le saxophoniste pendant presque un an. Par la suite, il va travailler principalement comme musicien de studio à Los Angeles, mais il va mener quand même une carrière sous son nom à la contrebasse, comme à la basse électrique. Il enregistre aussi des hommages à Jaco Pastorius, Jimi Hendrix, et aussi un hommage à la musique d'Antonio Carlos Jobim. En 2024, il lance LaFaro, qui est consacré à la musique de Scott LaFaro, le contrebassiste donc, du trio de Bill Evans, qui est mort à 25 ans en 1961. Puis il n'y a pas l'idée de reprendre les arrangements originaux là-dedans. En fait, il va s'amuser un petit peu, mettre un petit peu de bossa nova, mettre quelques épices là-dessus qu'on n'entendait pas sur les originaux. En fait, c'est des belles réinterprétations que nous propose Brian Bromberg. Donc l'album s'appelle LaFaro. Voici Israel.

c'était New Rumba qu'on trouve sur l'album Miles Ahead. C'était bien sûr Miles Davis à la trompette qui retrouvait Gil Evans aux arrangements 8 ans après Birth of the Cool. J'espère que vous allez bien, que ça se passe bien pour vous. Je m'appelle François Lemay, nous sommes sur Ici Musique, c'est quand le jazz est là. Si vous aimez la guitare, on va se gâter au cours des prochaines minutes avec George Benson, guitariste qui va arriver dans le portrait fin des années 60. Il va apprendre son métier sur la route avec l'organiste Jack McDuff. Il y a Wes Montgomery, qui est le pape des guitaristes jazz, qui va l'encourager. Il y a même Miles Davis, en 68, qui va l'inviter à jouer sur une pièce de Miles in the Sky. Quelques années plus tard, il va jouer, entre autres, avec Ron Carter, Freddie Hubbard, Stanley Turrentine. C'est déjà un des guitaristes les plus importants, reconnus de sa génération. Mais va arriver Breezen en 76, qui va complètement changer sa carrière de guitariste jazz accompagnateur. Il va devenir un monstre. Premier album de jazz certifié platine, premier rang au Billboard 200. Bref, un prix aussi Grammy de l'enregistrement de l'année. Il est devenu George Benson, une vedette de soul, de R&B et de musique pop. Mais tout ça parce que c'est un excellent guitariste qu'on écoute à l'instant. George Benson, voici What's New.

Billy's Bounce, c'était George Benson à la guitare électrique. Octobre 78, Herbie Hancock passe 2 jours complets seul au piano dans les studios de Sony CBS de Tokyo. Et ça, c'est une semaine après avoir enregistré Direct Step avec les Headhunters, avec des synthétiseurs, des claviers, toutes sortes d'effets électroniques. Mais là, il avait envie de se retrouver seul avec son instrument. C'est ce qu'il va faire durant 2 jours. Il a 38 ans à l'époque, Herbie Hancock. Mais déjà à 11 ans, il jouait du Mozart avec l'Orchestre symphonique de Chicago. Il a été entre 63, 68 et 68 le pianiste du quintet de Miles Davis. Bref, là, il est en studio, il a besoin de se recueillir. Et pour de piano, ça va se passer directement sur le disque maître. Il n'y a pas de bande. Il n'y a pas de montage. Même le temps, les silences entre les chansons, c'est Hancock qui les contrôle. Donc, les trous qu'il y a, c'est parce qu'il a arrêté de jouer, il compte dans sa tête jusqu'à 2, il recommence. Il va reprendre Pian Place, entre autres, là-dessus, entre autres My Funny Valentine, On Green Dolphin Street et Someday My Prince Will Come, 3 standards liés ces années avec Miles Davis. Mais bref, c'est un album qui, d'ailleurs, va mettre du temps à paraître ici, puisqu'il ne paraît qu'au Japon en 79, mais on va le retrouver 25 ans après son enregistrement. Voici Harvest Time, c'est Herbie Hancock au piano, tout seul.

Herbie Hancock, tout seul au piano durant deux jours au Japon. Ça donne ceci, donc cet album de piano dont nous venons d'entendre deux extraits. Freddie Hubbard maintenant, qui a enregistré sa première série d'albums pour Blue Note entre 1960 et 66, quand il se joint à la compagnie, il a 22 ans. Il vient de quitter Indianapolis pour New York. En fait, ça fait 2 ans qu'il est à New York. C'est Miles Davis qui va le recommander pour sa première séance comme leader. Les premiers albums de Hubbard, c'est très, très hard bop. Il joue fort, il joue vite, avec beaucoup d'attaque, mais va tranquillement changer sa formule des Ready for Freddy en 61. Il va allonger les compositions et les harmonies vont s'ouvrir. Et la même année, il remplace Lee Morgan chez les Jazz Messenger de Hart Blakey avec Wayne Shorter et Curtis Fuller. Bref, il va vraiment faire des choses extraordinaires chez Blue Note. Ça va donner un coffret qui s'appelle Classic Blue Note Recordings, dont on va entendre un extrait. C'est Freddie Hubbard à la trompette, Wayne Shorter au saxophone, Herbie Hancock au piano, Ron Carter, la contrebasse, Elvin Jones à la batterie, voici Infant Highs.

Donc, deux extraits de cet album consacré aux enregistrements chez Blue Note de Freddie Hubbard. À l'instant, c'était Witch Hunt. Steve Rosenblum, maintenant saxophoniste alto, d'origine montréalaise. En fait, depuis le milieu des années 80, il fait avancer la musique, mais il fait ça avec une autre approche, une approche quand même assez intéressante, puisqu'il est aussi psychologue, psychanalyste et professeur adjoint au département de psychiatrie à l'Université McGill. Pendant longtemps même, ses compositions seront surtout enregistrées par d'autres musiciens. Mais en 2025, il lance San Francisco 1948, son premier album pour grand orchestre. Il y a 17 musiciens montréalais là-dessus pour 9 de ses compositions. Alors nous, on va entendre Steve Rosenblum en version big band. Un extrait de cet album, donc San Francisco 1948. Voici Mosley.

Alors voilà, c'est comme ça sur la musique de Steve Rosenblum qu'on se dit au revoir. Merci d'en être tous les soirs comme ça sur Ici Musique. On va faire ça lundi prochain. D'ailleurs, 20h, 21h dans les Maritimes. Le temps quand même de remercier mes précieuses collaboratrices. Merci beaucoup à Claire Boisvert pour la sélection musicale. Merci à Mathilde Legault qui est à la mise en onde. Quant à moi, François Lemay, je vous remercie d'en être et je vous dis qu'on refait ça lundi. Bref, passez une excellente fin de soirée sur Ici Musique. Ciao!

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5: Vous êtes sur Ici Musique ou bien Ici Musique Classique. Je vous souhaite la bienvenue à Toute une musique. Je m'appelle Marie-Christine Trottier. On va essayer de s'imaginer à la cour, non pas à la cour de justice, mais la cour du roi, au tournant du 16e siècle. Le roi d'Angleterre, Henri VIII, nous présente sa propre composition.

Passe-temps en bonne compagnie, une célèbre chanson de la Renaissance, écrite, oui, par le roi Henri VIII. Et lorsque le roi parle de bonne compagnie, on a le choix. Il a eu 6 épouses au cours de son règne, n'est-ce pas? 3 Catherine, 2 Anne et 1 Jeanne, toutes divorcées, décapitées, mortes ou survivantes. Quelle histoire! Courte pièce interprétée par le Philip Jones Brass Ensemble et qui réunit de grands cuivristes. Un mot que je n'utilise pas souvent et pourtant ça existe, cuivriste. Dans 2 jours, le 15 août, nous allons célébrer en grand la fête des Acadiens. On s'est dit que ce serait le moment idéal pour se déplacer au Festival de musique baroque de Lamèque, un événement musical incontournable qui se tient à chaque été sur l'île de Lamèque au Nouveau-Brunswick, le Festival de Lamèque. Au quotidien, l'Acadie Nouvelle, le fondateur du festival, Mathieu Duguay, il rappelle qu'en 1995, c'était l'année du 300e de la mort de Purcell. On avait alors présenter l'opéra Didon et Énée. Alors cette année, pour son 50e anniversaire, on a présenté un autre opéra baroque, Assis et Galatée de Handel. On le considère comme un petit opéra ou semi-opéra parce qu'il était destiné à être représenté en privé pour un petit auditoire. Ce soir, c'est le grand auditoire de Toute une musique qui accueille avec bonheur ce beau concert qui a été donné le 30 juillet dernier à l'église Sainte-Cécile de la Petite Rivière de Lille. Retrouvons sans tarder les deux amoureux, la nymphe Galatée et le berger Assis. Pauvre lui, le cyclope aura sa peau. Assis sera ensuite transformé en fleuve, devenant éternel grâce à la force de l'amour. La soprano Hélène Brunet dans le rôle de Galatée, le ténor Philippe Gagné dans celui d'Assis. Bon concert!

Oui, happy, happy. Ils sont pas mal de bonne humeur, je trouve, parce que c'est quand même une histoire de triangle amoureux tragique ici, là. Ainsi se termine le premier acte de Acis et Galatée de Handel, avec les solistes, la soprano Hélène Brunet dans le rôle de Galatée, le ténor Philippe Gagné dans celui de Acis, le ténor Kerry Bursey en Damon et la voix de basse d'un fier Acadien né à Rogersville, au Nouveau-Brunswick, Dion Mazerolle dans le rôle de Polyphème, le méchant cyclope. Enfin, le choriste, le contre-ténor Nicholas Burns, accompagné par Arion Orchestre Baroque, Hank Knox à la direction. Concert présenté au Festival international de musique baroque de la Mecque le 30 juillet 2026. Ce festival, depuis 50 ans qu'il existe, a accueilli de nombreux invités prestigieux, parmi lesquels, je vous en nomme comme ça, le grand flûtiste Marion Verbruggen, ou encore le claveciniste Scott Ross, le chef Hervé Niquet, la soprano Barbara Schlick et j'en passe. On peut dire sans se tromper que le Festival de la Mecque est l'un des plus vieux festivals de musique baroque au pays. Ceux et celles qui l'ont dirigé depuis ses débuts, pensons à son fondateur Mathieu Duguet, la flûtiste Claire Guimond, le bassoniste et chef Mathieu Lucier, et c'est maintenant au tour du grand flûtiste Vincent Lauzé d'assurer sa destinée. Retournons à la représentation de Acis et Galatée de Handel, deuxième acte avec Arion Orchestre Baroque et les solistes, tous dirigés par Hank Knox. Bon concert!

Ainsi se termine le semi-opéra Acis et Galatée de Handel avec Arion Orchestre Baroque et les solistes Hélène Brunet, Philippe Gagné, Dion Mazerolle, Kerry Bursey et le contre-ténor Nicholas Burns, tous sous la direction de Hank Knox. Ce concert capté par notre équipe d'ICI Musique a été présenté au Festival international de musique baroque de la Mecque le 30 juillet 2026 à l'église Sainte-Cécile de la Petite Rivière de Lille, à la prise de son Pierre Lévesque, que l'on applaudit chaleureusement, assisté de Stéphane Basque et Guylaine Picard à la réalisation. Quel beau festival qui revient l'an prochain! Sur ICI Musique et ICI Musique Classique, vous écoutez toute une musique, tout un festival. Je m'appelle Marie-Christine Trottier. Et je vous le disais en début d'émission, le 15 août, c'est la fête nationale de l'Acadie. Pourquoi le 15 août? Bien, entre autres, pour se distinguer du 24 juin, fête des Canadiens français. Pour souligner cette journée importante, j'aimerais qu'on écoute chanter le chœur Louis Bourg. Ce chœur est basé à Moncton. Il compte une vingtaine de voix sous la direction artistique de Monique Richard. Nous devons l'existence de cet ensemble vocal grâce à l'homme de culture renommé, le regretté Régent Poirier. Pour son authenticité, nous aimons ce chœur. À toute une musique, le voici.

Le chœur Louisbourg, sous la direction de Monique Richard, chantait l'Ave Maristella. Un chant latin vraiment très ancien, on doit à Jacinthe Laforêt les paroles en français. Acadie, ma patrie, ton histoire, je la vis. La fierté, je te la dois. En l'avenir, je crois. Ce chant fait partie de l'album Tapisserie canadienne aux couleurs d'Acadie. En effet, toutes les pièces évoquent l'Acadie, son histoire, ses paysages, ses mots. Cette élégante tapisserie sonore offre aussi le chant dans la baie de Cocagne du poète acadien Raymond Guy Leblanc. Richard Gibson, professeur de composition au département de musique de l'Université de Moncton, en a fait une toute nouvelle harmonisation. Ce sera suivi d'autres pièces dont Va, chanson à tire-d'aile sur des vers de Verlaine, de James Fogerty, un compositeur originaire de Moncton.

Écrivez-moi pour adoucir l'absence. Eh bien, écrivez-moi, chers auditeurs et auditrices de Toute une musique, en allant sur la page de l'émission. Il y a une petite bulle de conversation juste à côté de ma photo. Et c'est le titre de ce chant traditionnel acadien qui vient conclure ce très bel enchaînement avec le chœur Louis Bourg et les musiciens Lucia Rodriguez au violon, de même que Marie-André Godette au violon également, Émilie Kennedy au violoncelle. Un peu plus tôt, nous entendions également le pianiste Carl-Philippe Gionnet. Avec eux, nous avons entendu quelques pièces de l'album « Tapisserie canadienne aux couleurs d'Acadie » sous la direction de Monique Richard. Toutes les communautés acadiennes, principalement dans les provinces de l'Atlantique, aux îles de la Madeleine, de même que partout dans le monde, nous penserons à vous le samedi 15 août. Ce sera votre fête, la fête nationale de l'Acadie. Une programmation toute spéciale est prévue samedi sur toutes les plateformes de Radio-Canada. Et la semaine prochaine, je vais vous présenter avec une certaine émotion les dernières émissions de Toute une musique. Nous allons célébrer cette finale pendant toute la semaine en vous offrant d'autres beaux concerts captés dans les festivals d'été par notre équipe. Nous irons à Orford Music, au Festival de musique de chambre de Montréal, au concert aux îles du Bic. Et lundi, on va commencer la semaine avec un beau concert capté au Festival Classica. Voilà qui complète l'émission. Je remercie l'équipe de l'émission. Je m'appelle Marie-Christine Trottier. Bonne nuit, adieu les soucis, à lundi.

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5: Bonsoir, c'est Julio Mendy et je vous souhaite la bienvenue à bord de Bus de Nuit. On est ensemble pendant les deux prochaines heures. On démarre le moteur en trombe avec un classique du début des années 2000, Square Pusher avec My Red Hot Car. Bonne émission.

C'était Square Pusher avec son morceau décomposé aux airs de bolide, ma Red Hot Car. On va relâcher la pédale et se laisser flotter par la musique de Adam Hodgins, moitié du duo Solitary Dancer. Avec son projet solo Sabola, il nous a concocté cette pièce qui s'appelle First Step to Peace, le premier pas vers la paix. Voici Sabiola sur les ondes de Ici Musique.

Le fait constat, c'est la musique, dans deux minutes.

Vous venez d'entendre Corto Alto avec Latency remixé par Beke. On enchaîne avec une autre visite, celui de l'artiste DC Nao, qui a demandé à la productrice originaire de Colombie-Britannique, Regular Fantasy, de remixer un de ses titres les plus délicats. Le résultat, la voix vaporeuse de Nao se marie parfaitement avec le groove envoûtant de Regular Fantasy. On dit souvent qu'il fait parfois bien le destin. Voici Nao et sa pièce Destin, revisitée par Regular Fantasy.

Vous écoutez Bus de Nuit sur Ici Musique, c'était la productrice Jen Telem avec la pièce And Got Everything, retravaillée avec une touche soul par Jennifer Mayenja. On change d'orbite et on fait un saut dans le temps. Direction le Japon de la fin des années 90, en plein cœur de la vague Shibuyake. Un sous-genre musical de la pop japonaise né dans les quartiers de Shibuya, à Tokyo, au début des années 90, fortement influencé par le jazz ou la bossa nova. C'est ainsi qu'on a vu naître le projet Fantastic Plastic Machine, avec un titre qui a marqué ses heures de gloire, lever les yeux vers le ciel et admirer les constellations, les voici avec Reaching from the Stars.

avec la pièce Be With Me, précédé par un des nombreux alias de Patrick Holland sur son projet Spirit Pacific. Repassons vers l'Est, cette fois-ci direction Brooklyn avec la productrice Quarter qui a confié la réinterprétation de sa pièce Bruise à l'ontarien Jordan Gardner, aussi la moitié du duo Ebony. Je suis Julio Mandy et vous êtes à l'écoute de Bus de Nuit.

C'était Otik avec Lost Marie. C'est le moment de vous parler d'un des ténors de la techno canadienne, Fick. Son dernier album, Complexion, a été conçu à l'instinct, sans plan de départ, avec le seul but, le plaisir de faire de la musique. Jean-Patrice Rémillard, alias Fick, s'éloigne de son style habituel. Le tempo est beaucoup plus rapide, percutant, et l'ensemble des morceaux sont influencés par les débuts de la techno de Détroit. Des lignes de basse de synthétiseurs rétro, des rythmiques électro-breakbeat. Restons à l'écoute, montez le son, voici Windmill de Fick.

Ville Moteur comprenait Emerson avec Sending All My Love Out, remixé par D-Train Effect, et juste avant, Mr. D avec The Detroit Break. Si vous êtes des fidèles auditeurs, vous connaissez ma passion pour la Ville Moteur de Détroit et ses influences dans la musique à travers le monde. D'ailleurs, les artistes de ce mouvement n'hésitent jamais à citer leurs influences qui vont de Kraftwerk à Yellow Magic Orchestra. C'est ce qui nous amène à Sandy en 1980. La chanteuse japonaise sortait le titre Zoot Cook, tiré de son album Eating Pleasure. Le morceau a été entièrement produit par Haruomi Ozono, membre fondateur de Yellow Magic Orchestra. Sans le savoir, il posait la pierre à l'édifice de nombreuses scènes de musique électronique à travers le monde. La preuve en musique, on s'écoute.

poursuit notre virée nocturne pour vous parler du trio de musiciens réunis sur un tout nouveau projet nommé Morning People. Derrière ce nom se cache le trio qui est un véritable pilier de la scène underground de Montréal, Matt Alassiak, Richard Wenger et Adam Feingold. Pour vous donner une idée, ça fait 10 ans qu'ils dirigent ensemble l'étiquette indépendante Temple Record, un véritable laboratoire de musique électronique audacieuse qui publie des sons totalement inclassables. Ils unissent leurs forces sous la bannière Morning People. La mission est très claire, livrer un son massif, riche et calibré sur mesure pour les salles de grandes envergures. Ce n'est pas encore la fin de notre trajet, mais on s'y approche tranquillement. En attendant, voici Morning People avec le titre 1 AM.

êtes branchés sur Bus de Nuit, je suis Julio Mandy et vous écoutez le torrentois Nathan Mickey avec son titre « May all you bacon burn », que tout ton bacon brûle. Waouh. Juste avant, on a écouté l'Edmontonien « Caught in » avec Réseau Beat. Maintenant, c'est l'heure de s'enfoncer dans la jungle avec Pew. Formée au chant classique indien, elle nous offre sa pièce qui s'intitule « Thunderbends ». Un clin d'œil à la plus grande forêt de mangrove à cheval entre l'Inde et le Bangladesh. Une piste immersive qui nous pousse vers l'imaginaire. Voici Pew avec Thunderbends.

C'était l'univers fascinant de la productrice et chanteuse catalane Marina Herlop avec sa pièce Jaque. Une petite confection de dentelles sonores et vocales, c'était super beau. Et c'est ainsi qu'on arrive à notre terminus pour ce soir. Merci à mon équipe, Tancredi Fasino et à Alejandro Magaña Martinez. Mon nom est Julio Mendy, c'était Bus de Nuit. Retrouvez notre émission en rattrapage sur l'application Radio-Canada Audio. On se quitte avec le producteur américain Clams Casino avec Realest Alive. À la semaine prochaine et bonne nuit.

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À la barre de Soul la nuit, Stanley Péan, et au programme des 60 prochaines minutes, des chansons soul, funk et rhythm and blues qui abordent de front ou de biais la thématique de la résilience, de la capacité de penser ses blessures et de tourner la page. Des chansons interprétées par Adele, Emily Sandé, Bill Withers, Jennifer Lopez, Faith Evans, Corey Lee, Sarah Blackwood, Jessica Simpson, Kesha, ainsi que les formations Fifth Harmony et TLC. Pour l'instant, voici Alicia Keys et sa chanson « Girl Can't Be Herself », une plage de son sixième opus « Here », une production RCA de 2016. Tout de suite après, nous écouterons « Who Says », un extrait de « When the Sun Goes Down », le troisième et dernier album du groupe Selena Gomez and the Scene, sorti en juin 2011 sous étiquette Hollywood Records.

Je sais, j'y reviens souvent. I Bet, une chanson de Ciara, extraite de son 6e album, Jackie, une production Sony Epic de 2015. Sorti en tant que premier extrait radiophonique de cet album, I Bet avait été aussi le premier single lancé par la chanteuse après la naissance de son premier enfant et sa rupture très médiatisée avec le rappeur Future. Dans le prochain bloc, il y aura la comédienne et chanteuse texane Jessica Simpson et sa déclaration d'indépendance « I Belong to Me », une plage de son 5e disque « A Public Affair » daté de 2006, son premier à paraître sous étiquette Epic. Mais avant cela, voici « Raising Hell » par Kesha en duo avec Big Freedia, une piste de « High Road », un album paru sous étiquette Kemosabe en 2020.

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Vous avez eu droit à My Life par le groupe féminin TLC, une piste de leur album Fan Mail, paru en 1999 sous étiquette La Face. L'album s'était classé premier au Billboard 200 et au Top R&B Hip Hop Albums. Il a été certifié sextuple platine avec plus de 9 millions d'exemplaires vendus aux États-Unis, 15 millions de copies vendues à travers le monde. On va reprendre avec Scars to Your Beautiful par la Canadienne Sarah Nicole Blackwood, qui est également membre du groupe pop indie Walk Off the Earth. C'est une production de 2016. Suivra Corey Lee et Never Get Over You, un extrait de l'album What a Difference a Day Makes, paru chez Sextant en 2004. Et puis Get Over You de et par Faith Evans, une piste de son disque First Lady, sorti chez Capitol en 2005.

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Vous avez entendu dans ce bloc That's My Girl, une piste de 727, le deuxième album du groupe féminin Fifth Harmony, publié conjointement en mai 2016 par Psycho Music et Epic Records, suivait Ain't Your Mama, une chanson de Jennifer Lopez, composée principalement de percussions, de batteries, de synthé minimaliste sur rythme latin, dont les paroles abordent le thème de l'émancipation féminine. Voici pour poursuivre un classique de et par l'auteur, compositeur, interprète Bill Withers, créé par lui sur son micro-sillon Still Bill, son deuxième album, sorti en 1972 chez Sussex Records, Lean On Me. Après quoi, Brighter Days de et par la Britannique Emily Sandé, la plage titre d'un album qu'elle lançait en 2022 sous étiquette Chrysalis.

Vous l'avez sûrement reconnu, ce classique « Someone Like You », une chanson de l'autrice-compositrice-interprète anglaise Adele, tirée de son deuxième album en carrière, 21, paru l'année de ses 21 ans, en 2011, sous étiquette Excel. Voilà, c'est déjà presque la fin de notre émission. On va se quitter au son d'une version instrumentale de ce même classique d'Adele par Kevin Eubanks à la guitare et au clavier, en conciliabule avec son interlocuteur Stanley Jordan, également à la guitare. C'est tiré d'un disque intitulé Duets, paru chez Mac Avenue en 2015. Merci à Pierre Dulon à la console technique, à la recherche, à la programmation musicale, à l'animation. C'était moi, Stanley Péan. Bonne fin de nuit et à la prochaine.

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Bonjour à vous, chers amis mélomanes. J'espère que vous allez bien. Je m'appelle François Lemay. Nous sommes ensemble sur Ici Musique. Alors, qu'on commence ce matin en douceur avec Lucas et Arthur Jussen, deux frères pianistes néerlandais qui évoluent sur scène depuis leur tendre enfance et ils continuent d'éblouir le public avec leur interprétation en osmose, véritable communion sur deux pianos ou piano à quatre mains. Lucas raconte que tout ça, c'est dû au football et à l'hymne national néerlandais, fan fini, mais fini de foot. Lucas voulait jouer l'hymne au piano avant tous les matchs, alors il a appris l'instrument et son jeune frère l'a suivi. Et le reste fait partie de l'histoire. Voici Lucas et Arthur Jussen dans la suite d'Holly de Gabriel Fauré. Bienvenue à Quand le jour se lève.

L'ensemble Appassionata est le final de la suite Idylla de Léos Janáček qui nous mène aux informations d'ici musique. Je m'appelle François Lemay. Nous, on se retrouve dans quelques secondes.

0: Bonjour, ici Nathalie Babin-Gagnon. Le ministre responsable du commerce Canada-États-Unis, Dominique Leblanc, a rencontré son homologue américain Jamieson Greer à Washington pour une deuxième fois cette semaine. Dans un message sur les réseaux sociaux, Dominique Leblanc s'est contenté d'affirmer que les négociations en vue de conclure un accord commercial se poursuivaient avant l'imposition de nouveaux droits de douane prévus le 19 août. Pendant ce temps, à Québec, la première ministre Christine Fréchette et son cabinet ont tenu une cellule de crise. L'objectif était d'entendre les poids lourds du secteur économique, comme la Fédération des chambres de commerce du Québec et l'Association de l'aluminium du Canada. Québec a réitéré sa promesse de venir en aide aux entreprises qui seraient touchées. Malgré les critiques de l'opposition, le ministre québécois de l'Énergie, Bernard Drinville, affirme que son gouvernement a toute la légitimité nécessaire pour conclure une entente dans le dossier du chantier hydroélectrique de Churchill Falls. Selon nos sources, Québec et Terre-Neuve et Labrador annonceront la semaine prochaine un accord sur la production hydroélectrique au Labrador. Le président et chef de la direction de la Caisse de dépôt et placement du Québec, Charles Lémont, se dit satisfait des résultats du premier semestre de 2026, malgré un rendement en deçà de son indice de référence. La Caisse a affiché un rendement de 5,1 % pour les six premiers mois de l'année, ce qui est inférieur à son portefeuille de référence, établi à 7,5 %. Et au Québec, la vétusté des infrastructures publiques, notamment en éducation, a des répercussions sur les services. À moins de deux semaines du début des classes, le cégep de Saint-Laurent à Montréal a dû fermer l'un de ses pavillons. C'était les informations.
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6: Et comme ça, il est 5h32, 6h32 dans les Maritimes. Bonjour, rebonjour. Merci d'être là sur Ici Musique avec moi, François Lemay, puisque c'est quand le jour se lève.

Giuseppe Tartini, il a eu la passion de l'escrime et des duels, assez pour essayer de devenir maître d'armes, mais il est devenu violoniste et compositeur, Dieu merci. On écoute son concerto pour violoncelle piccolo, interprété par Elinor Frey et l'ensemble Rosa Barocca, qui est dirigé par Claude Lapalme.

Les Tabarinades, danse du magicien, musicien et prestidigitateur Tabarin, alias Antoine Girard, c'était les Boréades. Et tout ça nous mène à 6h, 7h dans les Maritimes. Bonjour et bonjour, je m'appelle François Lemay, c'est quand le jour se lève. On y va maintenant avec Frédéric Chopin, qui pouvait, selon les effectifs dont il disposait, jouer ses concertos avec grand orchestre ou un petit ensemble de chambre, et on n'y perdait rien au change.

dans la délicatesse et la transparence lumineuse d'une version en musique de chambre. C'était le deuxième concerto de Chopin, interprété par Janina Fialkowska et les chambristes du Canada. On y va maintenant avec Anton Reicha, compositeur qui a vécu la moitié de sa vie au 18e et l'autre au 19e siècle. Reicha, il est né en Bohême, mais il est devenu français. C'est aussi un grand pédagogue théoricien de la musique. Il a enseigné à une pléthore de compositeurs, entre autres Berlioz, Liszt, Hanslow, Gounod, Hélène de Montgirou et César Franck. Voici le Quatuor opus 59 pour clarinette et cordes de Anton Reicha, interprété sur instrument d'époque par Charles Neidich et l'Archiboudélie.

Le Quatuor opus 59 pour clarinette et cordes d'Anton Reicha, interprété sur instrument d'époque par Charles Neidick et Larky Boudeli. Ça nous mène aux informations. Je m'appelle François Lemay, donnez-moi de vos nouvelles quand le jour @radio-canada.ca.

0: Bonjour, ici Nathalie Bapin-Gagnon. Radio-Canada a obtenu des détails de l'entente entre Québec et Terre-Neuve et Labrador en ce qui concerne la centrale de Churchill Falls. Selon nos sources, chaque province va recevoir plus d'électricité que ce qui était prévu dans l'accord de 2024, près de 40 % en plus pour le Québec et entre 25 et 60 % de plus pour Terre-Neuve et Labrador. Après avoir tenté de rassurer le milieu des affaires québécois hier, la première ministre Christine Fréchette va faire de même avec des représentants des centrales syndicales et de l'Union des producteurs agricoles aujourd'hui. Son objectif est de préparer le Québec à l'imposition possible de nouveaux tarifs américains dès mercredi. D'ailleurs, le ministre responsable du commerce Canada-États-Unis, Dominique Leblanc, doit faire le point cet après-midi sur l'avancement des négociations aux membres du comité consultatif sur les relations économiques entre les deux pays. Cet état des lieux est prévu au lendemain de la rencontre entre Dominique Leblanc et son homologue américain Jamieson Greer pour une deuxième fois cette semaine. Des incendies de forêt font rage en France et en Angleterre pendant qu'une nouvelle vague de chaleur record frappe une grande partie de l'Europe. Un nouvel incendie s'est propagé durant la nuit dans les forêts des Landes, sur la côte sud-ouest française. Au Royaume-Uni, qui a connu sa journée la plus chaude de l'année, des feux de forêt se sont propagés à toute vitesse dans les West Midlands. Et au Japon, des pluies records ont fait au moins 8 morts près de Tokyo. Les 360 mm de pluie tombées en 24 heures ont également privé 20 000 foyers d'électricité et bloqué environ 7 000 voyageurs à l'aéroport de Narita. C'était les informations de Radio-Canada.
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6: Il est 6h32, 7h32 dans les Maritimes. Je m'appelle François Lemay sur ICI Musique. C'est quand le jour se lève.

On poursuit avec des amoureux de Jean-Sébastien Bach qui ont adapté un de ses concertos pour leurs instruments. Voici le quatuor de guitare de Los Angeles et les deux derniers mouvements du sixième concerto brandebourgeois du grand Jean-Sébastien Bach.

On écoutait le concerto BWV 1051 de Bach, interprété par le quatuor de guitare de Los Angeles. On poursuit avec Auguste Descaries, compositeur québécois, début 20e siècle, qui a été actif chez nous entre les années 20 et 50. Alors, on va entendre le conte « Il y avait une fois » de Descaries, qui est interprété ici par le trio Hochelaga.

Le rondeau en roulant ma boule du compositeur québécois Auguste Descaries, c'était le trio Hochelaga. Sur ce, dans quelques instants, la seule, unique et irremplaçable Geneviève Venn sera là pour vous faire déjeuner en paix. Je m'appelle François Lemay. Quand le jour se lève, se poursuit sur Ici Musique Classique. J'y suis déjà et je vous y attends.

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C'était Marc Léry avec sa superbe chanson à teneur à saveur de baseball, Vlad Couture. Aujourd'hui, 14 août, j'ai mis ma nappe bleu, blanc et rouge aux couleurs de l'Acadie qui se prépare à célébrer le fameux 15 août demain. On va survoler ensemble les différentes festivités qui se préparent dans l'Est du Canada. Et j'ai aussi un petit moment de contemplation spéciale acadien pour vous aujourd'hui. On va également explorer des chansons qui ont été revisitées par leurs interprètes originaux. D'abord, Basia Boulat qui prépare un album de version acoustique de certaines de ses chansons. Ça va sortir ça à la fin du mois d'août. On en aura un extrait pour vous un peu plus tard. Et Nino Ferrer qui a été un peu forcé de faire une reprise en français d'une de ses chansons en anglais. C'est son étiquette de disque qui l'avait un peu contraint à faire cet exercice-là. Et finalement, bien, c'est devenu son plus grand succès en carrière. Alors, on va explorer un peu l'histoire de cette chanson. Et on continue maintenant avec Charlotte Brousseau et les rêves que j'ai.

C'était joli, ces petits staccatos. C'était Éléonore Dessureau avec Elfan. Et Éléonore sera au Festival Bière de Québec demain soir en compagnie de Gab Bouchard et Command de bord. Une belle petite soirée en perspective. Je vous ai parlé du nouvel album de la formation acadienne B cet été, mais ce matin, pour notre petit moment de contemplation, je vous présente une pièce qu'on n'a encore jamais jouée à Déjeuner en paix. C'est la seule pièce instrumentale de l'album. Elle s'intitule « Trait d'union » et elle se retrouve en plein milieu de l'album « La tête a ses raisons ». Donc, c'est comme une respiration qui arrive à mi-parcours pour nous laisser reprendre notre souffle, prendre une nouvelle direction aussi pour continuer. Et cette pause instrumentale-là, ben, elle nous permet aussi de profiter pleinement de la qualité des musiciens de B. On sent les influences 70s, pas seulement dans les sonorités, mais aussi dans le concept d'interlude à l'intérieur d'un album. C'était quelque chose qui était plus courant dans les productions des années 70. Et par-dessus ça, ben, on vient saupoudrer des arrangements contemporains qui s'agencent merveilleusement bien à ce petit voyage intérieur, honnêtement. Et j'aime particulièrement, moi, la guitare qui semble nous inviter à l'écouter, à nous raconter une histoire. Les synthétiseurs créent une ambiance un peu surréaliste. Et il y a des petites voix aériennes qui arrivent un peu comme des fées à la fin de la pièce. Alors, pour notre petit moment de contemplation ce matin, bien, je nous invite simplement à prendre exemple sur B et à faire une pause au milieu du chemin. Évidemment, vous ne faites pas ça si vous êtes au vol. Voilà, hein? C'est trop dangereux. Et on va laisser de côté pour quelques minutes ce qu'on est en train de faire et on va où est-ce qu'on s'en allait. Et on va juste attendre et profiter de l'endroit où on se trouve maintenant. Voici Trait d'union.

C'était Mélanie Venditti avec Pèlerinage. Vous écoutez Déjeuner en paix en compagnie de Geneviève Venn. Il nous reste encore une belle semaine ensemble pour conclure l'été de Déjeuner en paix. Je suis très heureuse de démarrer la journée avec vous. On se tourne maintenant vers Jean-Pierre Ferland et le Petit Roi.

Oh, c'est beau ces petits oiseaux-là. C'était Clément Froissart et Janie avec la pièce Abracadabra. Ici Geneviève Venn, vous écoutez Déjeuner en paix et pour nous écrire, c'est via la bulle de conversation de l'application Audio. Écrivez-nous un peu ce qui se passe autour de vous aujourd'hui. Entendez-vous des petits oiseaux comme Clément Froissart? À venir dans la prochaine demi-heure, j'aurai pour vous, dit Daniel Bélanger, les Sœurs Boulay et Basia Boulat qui revisite ses chansons dans une version dépouillée. Vous allez voir, c'est très, très beau tout ça. Elle a appelé son mini-album « Bouquet » comme un beau petit bouquet de fleurs qu'elle offrirait à ses auditeurs. Je vous laisse les ondes maintenant à nos collègues de l'information et je vous retrouve dans 3 minutes pour la suite de Déjeuner en paix.

Bonjour, ici Nathalie Babin-Gagnon. La première ministre du Québec, Christine Fréchette, poursuit ses rencontres avec le milieu économique devant la menace tarifaire de l'administration Trump. Elle veut préparer la province à l'imposition possible de nouveaux droits de douane américains dès mercredi. Christine Fréchette va rencontrer aujourd'hui des représentants des centrales syndicales, mais aussi des producteurs agricoles et laitiers. La nouvelle entente de Churchill Falls prévoit 40 % d'électricité en plus au Québec. Radio-Canada a obtenu des détails du nouvel accord qui décuple la capacité de production du Québec et de Terre-Neuve et Labrador. L'entente devrait être présentée lundi et prévoit entre 25 et 60 % de plus d'électricité pour Terre-Neuve et Labrador. En France, plus de 500 personnes ont été évacuées des Landes, dans le sud-ouest du pays, menacées par un feu de forêt. L'incendie a rapidement progressé. L'endroit est aussi asséché par les canicules à répétition. Des incendies font aussi rage au Royaume-Uni, qui vient de connaître sa journée la plus chaude de l'année. Aux États-Unis, Luigi Maggioni, accusé du meurtre du PDG d'un groupe d'assurance maladie, doit comparaître aujourd'hui devant un tribunal de Manhattan. Il pourrait enregistrer un plaidoyer de culpabilité en lien avec deux accusations de harcèlement à l'endroit de sa présumée victime. Luigi Maggioni devra aussi subir son procès pour meurtre à partir du 8 septembre. Et le bureau du coroner du Québec a confirmé la mort d'un enfant de 4 ans de la communauté d'Ivouivik dans le Nunavik la semaine dernière, sans fournir plus de détails. Le garçon serait mort par manque de soins adéquats. Ses parents l'auraient amené plusieurs fois au centre de santé pour des douleurs à l'estomac. C'était les informations.

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Savoureux, Daniel Bélanger avec Te quitter. Pour bien démarrer la journée, il est maintenant 7h36, 8h36 dans les Maritimes. On poursuit avec les Sœurs Boulay. Je vais te faire danser.

C'était Femina avec Briando. Je vous présente maintenant un nouvel extrait de la chanteuse canadienne Baja Bullott. C'est sorti le mois dernier et ça marque la sortie prochaine d'un nouveau mini-album de 5 titres. C'est prévu ça pour le 28 août. Et c'est pas une nouvelle chanson en tant que telle, mais plutôt une relecture acoustique de la pièce Right Now qui se retrouve sur son album Baja's Place. Et ça, c'est difficile à dire en français. Vous l'essayerez à la maison. C'est sorti l'an dernier, cet album-là. Et le concept de bouquet, ben, c'est un mini-album qui comprend 5 reprises, toutes dépouillées des chansons phares du long jeu de Baja Bullott. Et elle a gardé que la voix, la guitare et l'auto-harpe. Et ça permet ça de redécouvrir les chansons en leur enlevant des couches de production. Et les chansons révèlent finalement une nouvelle dimension qui est assez émotive, très poignante. Et Baja Bullott nous les recommande pour accompagner les moments les plus doux du quotidien. Alors, quoi de mieux que de déjeuner en paix avec des chansons comme ça? Quand elle les entend, elle, les premiers accords pour la pièce que je vais vous présenter, Right Now, elle entend les premiers accords et elle s'imagine un enfant qui lui offrirait un bouquet de fleurs sauvages. Elle dit, c'est une chanson qui ressemble à toute la fierté, au soin et à l'excitation qu'un cœur d'enfant peut ressentir en offrant son cadeau qui est parfaitement imparfait. Et pour elle, ben, ça allait de soi que ça serait le premier extrait du mini-album Bouquet. Voici donc Right Now.

C'était Héron en compagnie de Canon pour la pièce Bras solaires. Et juste avant, on a entendu Simon Lachance. Le bloc a débuté avec Bajia Bulat et un extrait de son album à venir, Bouquet, qui sortira le 28 août. Et Bajia Bulat prendra la route en tournée pan-canadienne tout l'automne. Si jamais vous voulez la voir, elle sera de passage près de chez vous. On poursuit maintenant avec la formation Maman et la pièce Bon matin.

C'était Estrada, Silvana Estrada avec Al Norte. Justement, elle prendra la route du Nord dans les prochaines semaines parce qu'elle part en tournée aux États-Unis. Elle nous vient du Mexique, Silvana Estrada, et elle sera à Vancouver le 6 septembre prochain. Aujourd'hui, 14 août, c'est une journée tout indiquée pour parler de Nino Ferrer parce qu'il est né un 15 août en 1934 et il est décédé un 13 août, donc ça fait 28 ans hier. Et en 1975, Agostino Ferrari, de son vrai nom, il a sorti son plus grand succès en carrière. Je parle ici de la pièce Le Sud. C'est un hommage, ça, mélancolique et lumineux aux lieux qui ont bercé son enfance. Il évoque ses souvenirs d'Italie où il est né et aussi de Nouvelle-Calédonie, c'est la terre natale de sa mère où il a lui-même habité quand il était petit. Donc, il évoque le linge

étendu sur la terrasse. On dirait le sud, le temps dure longtemps. C'était vraiment une évocation de son enfance. Il habite, au moment de la composition de cette chanson-là, il habite dans la région parisienne, dans une grande maison à Colombages, datant des années 1920. La maison s'appelle La Martinière. Quand on a une maison qui porte un nom, habituellement, c'est une très grande maison. Et donc, on peut imaginer une grande maison blanche qui ressemble un peu aux maisons louisianaises. Il s'est installé un studio d'enregistrement là-bas et a rencontré un guitariste glam rock anglais avec qui il a développé des affinités, Mikey Finn. Ça, c'est un collaborateur de Jimmy Page. Et ensemble, ils se sont alliés à une demi-douzaine de musiciens afro-américains, dont la chanteuse Radia Fry. Et à ce moment-là, bien, il n'a qu'une idée en tête, notre Nino Ferrer. Il veut absolument faire un album en anglais. Sa maison de disque n'est pas d'accord. Il s'obstine et il fait son disque à deux voix avec la fameuse Radia Fry. Et l'album est un flop monumental. C'est sûr que bon, quand la maison de disque s'oppose à notre projet, ça aide aussi à obtenir un flop. Et eux l'ont convaincu de faire une chanson en version française. Donc là, ils ont mis tous leurs espoirs sur le 45 tours d'une des chansons qu'ils feraient en français. Il a choisi de traduire Le Sud. Et finalement, ben, ce sera une superbe mise pour la maison de disques parce que ça a été le plus grand et le dernier succès du genre pour Nino Ferrer. On l'écoute. Voici Le Sud.

0: et numéro. C'est maintenant l'heure de céder l'antenne à nos collègues de la salle des nouvelles. Je vous reviens tout de suite après pour la suite de Déjeuner en paix.
1: Bonjour, ici Nathalie Babin-Gagnon. À quelques jours du 19 août, qui est l'échéance tarifaire fixée par Washington, Québec poursuit aujourd'hui ses consultations avec les secteurs les plus susceptibles d'être touchés. Après le milieu des affaires hier, Christine Fréchette va rencontrer cet après-midi des représentants syndicaux ainsi que des producteurs agricoles et laitiers. La production d'électricité du Québec et de Terre-Neuve et Labrador décuplerait avec la nouvelle entente sur Churchill Falls, selon des informations obtenues par Radio-Canada. Le nouvel accord négocié par Hydro-Québec pourrait être annoncé dès lundi. Il prévoit 40 % d'électricité en plus au Québec. Plus de 560 feux de forêt sont recensés au pays, dont près de 120 font rage en Colombie-Britannique. Près de 20 000 personnes sont toujours évacuées. Par ailleurs, 40 pompiers forestiers québécois supplémentaires seront dépêchés en Colombie-Britannique. Ils s'ajoutent aux 60 autres du Québec déjà déployés. Des incendies de forêt font aussi rage en France et en Angleterre, pendant qu'une nouvelle vague de chaleur record frappe une grande partie de l'Europe. Un nouvel incendie s'est propagé durant la nuit dans les forêts des Landes, sur la côte sud-ouest française. Au Royaume-Uni, les feux ont réduit des maisons en cendres dans les West Midlands. Et au tennis, l'Omnium Banque Nationale a couronné ses champions hier soir. Du côté masculin à Montréal, l'Américain Ben Shelton a défait son compatriote Brandon Nakashima en deux manches pour défendre son titre acquis l'an dernier à Toronto. Pour ce qui est du volet féminin à Toronto, la Polonaise Iga Świątek a eu le dessus sur la Kazakh Elena Rybakina en deux manches. C'était les informations de Radio-Canada.
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Ça, c'est les belles longues finales de chansons des années 80. C'était Jim Corcoran avec Ton amour est trop lourd, succès de 1989. Et on enchaîne maintenant avec Karim Ouellet et Karim et le loup.

C'était Anima Aura, une de nos artistes en lice pour les révélations Radio-Canada 2026-2027. Et demain, c'est le 15 août, fête nationale des Acadiens. Ça, c'est une fête qui est célébrée depuis 145 ans et qui se déroule traditionnellement le jour de l'Assomption. J'avais pas fait le lien entre l'Assomption et le 15 août. Et puis, on a voulu à l'origine souligner la détermination et le courage du peuple acadien. Et à la Baie-Sainte-Marie, en Nouvelle-Écosse, ben, c'est la journée de clôture du 71e Festival acadien de Clare. Et comme tout bon 15 août, ben, ça sera accompagné d'un grand tintamarre sur le coup de 17h55. En mémoire du grand déportement de 1755. C'est l'occasion de s'habiller aux couleurs du drapeau acadien, de faire du bruit avec tout ce qui est possible pour démontrer la solidarité et la vitalité acadienne, parce que l'union fait la force. Ça, c'est la devise acadienne. Au total, donc, il y aura plus de 75 événements sur le territoire. Je vous en nomme quelques autres. À Dieppe, on aura le barbecue du 15 août avec mes oncles Jason et plein d'artistes qui représenteront plusieurs régions de l'Acadie et de la francophonie. Ce sera présenté donc en direct à Dieppe, mais aussi en direct sur Ici Télé Acadie à 21h20, heure de l'Est sur ICI-tout.tv et en différé plus tard dans la soirée sur ICI Télé. Et si vous êtes plus au nord du Nouveau-Brunswick, bien, il y aura Vichten, Mentana, Salbarbe à Tracadie. Et vous pourrez aussi aller fêter avec Petit Béliveau qui clôture le Festival acadien du côté de Caraquet, celui-là, à compter de 21h. Donc, il y a beaucoup, beaucoup, beaucoup de festivités en Acadie demain pour célébrer cette journée nationale. On se donne un avant-goût de la fête nationale de Caraquet avec Stand There, Petit Béliveau.

c'était Elle me tue avec Oublier tout ça. Nicolas Titelet s'en vient dans les prochaines minutes pour l'effet Pogonate, mais je veux en profiter avant de vous quitter pour remercier Catherine Gay à la réalisation, programmation musicale et à la mise en onde de cette émission. Ici Geneviève Venn, je vous donne rendez-vous lundi matin pour un autre Déjeuner en paix. Bye bye.

Très bon début de journée à tous et à toutes et bienvenue à cet effet Pogonate du vendredi 14 août. Émission qui va avoir une forte couleur acadienne puisque c'est demain le 15 août qu'on célèbre la fête nationale de l'Acadie. On aura d'ailleurs, vendredi oblige, un bonbon qui goûte bon le sel de mer, un bonbon acadien qui va vous faire sourire et vous faire plaisir, j'en suis sûr. Et on va débuter avec Peter, et tout d'abord, voici Claire Laffut, Vérité.

Bella. Je vous invite à prendre l'autoroute des Laurentides pour vous rendre à Morinite ce week-end pour le festival Super Folk, événement qui existe depuis 2017 et qui a été monté, organisé, qui est porté à bout de bras littéralement par l'auteur, compositeur, interprète Ian Kelly. C'est un organisme à but non lucratif et qui a vraiment voulu faire une différence dans sa communauté. D'abord apporter la culture dans les Laurentides, pas qu'il n'y en avait pas avant, et surtout utiliser le magnifique cadre, le plein air, pour marier donc la musique et la nature. C'est une fort joyeuse idée. Il y a aussi cette idée derrière le festival de faire rencontrer des artistes francophones et anglophones. On le sait, Ian Kelly, lui, est à cheval vraiment entre les deux communautés. Et dans la programmation cette année, on retrouve un certain Fred Fortin qui sera accompagné sur scène par son vieil ami et complice Olivier Langevin du groupe Galaxy, entre autres choses. Il y aura également des performances des Sœurs Boulay, d'Eliott Maginot, et ce vendredi, on retrouve Beatrice Dear, artiste Mohawk et Inuk, qui présentera les chansons de son 8e album, Inuit Legend, un album entièrement chanté en Inuktitut. Alors, je vous propose d'écouter, tiré de cet album, une pièce qui s'appelle Illinout. Voici Beatrice Dear.

Du 9 au 20 septembre prochain se tiendra l'édition inaugurale d'un festival de musique qui a été baptisé Triptyque. C'est organisé par, en fait, trois petites salles de spectacle montréalaises que les mélomanes et plusieurs auditeurs et auditrices d'ici musique connaissent bien. L'Escogriffe, le Vert Bouteille et le Quai des Brumes. Trois endroits qui se distinguent par leur dynamisme, mais surtout par leur taille. Ce sont de très petites salles où on peut voir peut-être les stars de demain et où on a l'occasion parfois de voir des artistes beaucoup plus établis, mais qui viennent jouer dans une certaine intimité. C'est ce que vous allez voir durant ce festival qui met en vedette des gens comme Fred Fortin, comme Matt Olubowski, Antoine Corriveau, Soons, Béris et de la partie Chose Sauvage également, qui donne deux concerts au Quai des Brumes, Crabbe, Fudge. Et je vous le disais, hein, je veux pas trop insister là-dessus, ce sont de petites salles, ce qui fait que certains spectacles affichent déjà complets, mais je sais qu'il reste des places pour un doublé de Rock Garage fabuleux, The Gruesomes et les Breastfeeders. The Gruesomes, c'est un groupe qui a fait les belles soirées des années 80, 90 même. Moi, c'est l'un des groupes montréalais que j'ai vu le plus souvent dans ma jeunesse. Je les adore. Ils avaient repris une chanson des Lutins, Je cherche. Donc, dépêchez-vous. Si vous voulez trouver des billets, vous pouvez trouver ça sur lepointdevente.com. Donc, Festival de musique Triptyque. On leur souhaite que cette édition inaugurale sera le début d'une longue aventure et on va vous faire entendre quelqu'un qui sera là au Vert Bouteille. Ce sera le 16 septembre prochain. Je crois qu'il ne reste déjà plus de billets. Mais on va se faire plaisir en écoutant la fabuleuse Martha Wainwright avec sa reprise d'un classique de Barbara.

Jusqu'à midi, vous êtes branchés sur l'effet Pogonat et dans les prochaines minutes à l'émission, on vous donnera quelques suggestions d'activités pour célébrer dignement la fête de l'Acadie. Ça se passe demain, 15 août.

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Aujourd'hui, à l'effet Pogonate, on célèbre à l'avance le 15 août, la fête nationale de l'Acadie. Une fête dont les origines, en fait, remontent à loin. Il faut remonter jusqu'à la fin du 19e siècle, en 1881, lors de la première convention nationale acadienne. Il y a un débat. On se dit, ça nous prend une fête pour célébrer notre culture spécifique. Et il y a des gens qui suggèrent que ce soit le 24 juin, ce qui alignerait les Acadiens avec le reste des francophones du Canada et du Québec en particulier. Et il y a d'autres qui disent non, nous sommes distincts, nous sommes différents et notre fête nationale devrait refléter cette réalité. D'autant en plus que le 15 août, ça tombait le jour de l'Assomption, donc la fête de la Vierge. Et on s'est dit, pourquoi pas? Et finalement, c'est ça qui l'a emporté. Et depuis, on célèbre avec toutes sortes d'activités culturelles. Il y a le traditionnel tintamarre, cette grande parade festive où chacun va brandir fièrement le drapeau étoilé. Et demain, comme c'est la vraie de vraie fête des Acadiens, il y aura beaucoup d'activités un peu partout au Canada, dans l'est du Canada en particulier. À Moncton, les célébrations vont se dérouler au centre ville où on pourra voir et entendre Joseph Edgar et Aboiteau. Si vous êtes du côté de Dieppe, il y aura un spectacle qui va être diffusé d'ailleurs sur les ondes de Radio-Canada qui met en vedette Mononcle Jason, qui est l'animateur de la soirée, et Lisa Leblanc, Laurie Leblanc et les gars du Nord seront également de la partie. Sur la plage de Charlot, un grand ami de l'Acadie, tout directement de la Louisiane, Zachary Richard. Du côté de Tracadie, on pourra voir Salbarbe et au Festival acadien de Caraquette, qui se conclut demain, ça a débuté le 2 août. On pourra voir l'un des chouchous de l'émission, j'ai nommé Petit Béliveau, et on va se mettre dans l'ambiance justement du 15 août avec sa chanson « Demain ».

Jusqu'à midi, vous êtes branchés à l'Effet Pogonat en compagnie de Nicolas Titlé. Vous avez des commentaires, des questions sur l'émission? Ben, on vous invite à nous contacter en utilisant la bulle de conversation de l'appli audio. Ou encore, vous pouvez vous rendre aussi sur notre site et cliquer sur l'onglet « Musique diffusée ». Je sais qu'on a souvent des questions. « Ah, qu'est-ce que vous avez joué comme chanson? » Ben, allez cliquer là-dessus. Vous allez tout savoir. On poursuit en musique et je vous rappelle que demain, c'est la fête nationale des Acadiens, le 15 août. Alors, un peu d'Acadie se présentera partout dans l'émission.

0: Gros plan sur...
1: Ah, une formation légendaire du rock américain, un groupe qui est systématiquement associé à la révolution hippie. J'ai nommé Jefferson Airplane, qui depuis plusieurs années est connu sous le nom de Jefferson Starship. Ils ont été Starship pendant un petit moment également. Groupe qui a été fondé à San Francisco en 1965. Ailleurs que San Francisco aurait pu naître Jefferson Starship. Et c'est un groupe qu'on reconnaît immédiatement grâce à la voix et à la présence incandescente de Grace Slick, rejointe par le guitariste Paul Kantner. Et ce groupe-là va s'imposer comme vraiment l'un des fers de lance de ce qu'on va baptiser le San Francisco Sound. Évidemment, toute la culture hippie. Chaque fois qu'on voit des reportages sur les années 60, on entend probablement Somebody to Love

et décidé de refaire carrière sous le nom de Jefferson Starship. Et sachez que le groupe existe toujours et continue de jouer à la fois les chansons de Jefferson Starship et de Jefferson Airplane. Bien sûr, ils sont de passage au Canada. Ils seront demain à Halifax, au Scotiabank Center. On pourra les voir à Laval le 17 août, à Toronto par la suite, Ottawa, Winnipeg, Calgary et Abbotsford. Donc, on va se faire plaisir, faire un voyage dans le temps, un peu surréaliste, un peu trippy. Voici Jefferson Airplane avec White Rabbit.

le grand Manu Chao avec Je ne t'aime plus. Et on va poursuivre, puisqu'on est ensemble jusqu'à midi, avec d'autres excellentes musiques. Je vous rappelle qu'on célèbre, entre autres, l'Acadie. C'est demain, samedi, la journée nationale de l'Acadie. Mais là, on va poursuivre avec quelqu'un qui n'est pas acadienne. Elle est de Sherbrooke, je crois. Voici Fanny Bloom, Jazzé, Jazzé.

Nous arrivons à la mi-parcours de cette émission de l'Effet Pogonat et dans les prochaines minutes à l'émission, on aura pour vous du Lysandre, également Claude Pelgag et je vous parle de ma fascination pour la communauté Acadjon de la Nouvelle-Écosse.

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1: Puisqu'on célèbre demain, le 15 août, la Journée nationale de l'Acadie, j'avais envie de consacrer ma minute à ce sujet. Il y a un courriel qui nous a été envoyé par un auditeur qui a, en fait, confirmé mon choix, en quelque sorte, de vous parler de la culture acadienne et spécifiquement de la culture acadjon que l'on retrouve en Nouvelle-Écosse. Je vous parlais d'un auditeur, et je le salue, Jean-Philippe Barrière, qui nous a écrit pour nous dire qu'il était un peu déçu que l'on célèbre la culture acadienne en jouant des artistes comme Petit Béliveau, qui, avec ses nombreux anglicismes, nous dit notre auditeur, fait plutôt dans l'acculturation que dans la célébration d'une culture qui devrait, selon lui, être francophone. Alors, je me permets de vous répondre très amicalement, et je suis très heureux, en fait, que vous nous ayez écrit, pardon, Jean-Philippe, en vous disant que, dans certains territoires, et je préface tout ça en disant que je ne suis pas moi-même acadien, donc j'ai l'impression de parler un petit peu à travers mon chapeau, mais je vais y aller quand même, je me lance. Dans certains territoires où le français est minoritaire, évidemment comme en Nouvelle-Écosse par exemple ou à l'île du Prince-Édouard, la survie des communautés francophones tient en quelque sorte du miracle et elle se présente de toutes sortes de manières et je pense que c'est quelque chose qu'on doit célébrer plutôt que critiquer et il y a de plus en plus d'artistes justement qui sont originaires, notamment de la Baie-Sainte-Marie où il y a de fortes communautés francophones et qui sont entendus sur nos ondes. Et peut-être que ça fait friser les oreilles de certaines personnes lorsqu'on entend des mots anglais. Mais là, je veux vous parler de quelqu'un qui a fait un parcours vers le français. Il s'appelle Trevor Murphy. Il est originaire de la région de Parambas. Ça, c'est dans le sud-ouest de la Nouvelle-Écosse. Et il a passé une bonne partie de sa vie en anglais, alors que le français faisait partie de son héritage. Du côté de sa mère, on s'appelle Surette. Et il parlait de sa grand-mère qui, notamment, était une ardente défenseresse de la langue française. Et il s'est dit, à l'âge adulte, à un moment donné, peut-être que je devrais reconnecter avec mes racines, je devrais me retrouver mon héritage culturel francophone. Et il s'est mis à d'abord chanter, traduire des chansons de son groupe Quiet Parade, qui étaient toutes chantées en anglais. Il s'est dit, je vais traduire quelques chansons. Et par la suite, il a fondé un autre groupe qui s'appelle Sluice, qui chante aussi en français et en anglais également. Et il va fonder une étiquette de disque qui s'appelle Acadian Embassy. Et oui, je suis très conscient de l'ironie de cette chose, d'appeler quelque chose qui célèbre la culture acadienne avec un nom anglophone. Mais Trevor Murphy, il raconte tout son parcours, d'ailleurs, dans un texte qui a été publié sur le site de la CBC il y a 2 ans. Il dit, pendant longtemps, comme mon français était imparfait, j'avais honte de le parler. Et tout d'un coup, lorsque je me suis mis à m'intéresser à cette partie de mon héritage, cette différence dans mon français, le français acadjon, parce que en Nouvelle-Écosse, il y a une langue qui est un dialecte qui est très très particulier, qui intègre évidemment des mots d'ancien français, de français, des langues autochtones, Micmac notamment, et beaucoup d'anglicismes évidemment, et qui se distingue de l'acadien qu'on peut parler dans différentes régions du Nouveau-Brunswick ou ailleurs encore. Alors l'acadjon, il en a fait finalement une fierté plutôt qu'une honte. Il a décidé vraiment de s'intéresser de près à cette culture-là. Il est devenu le président de l'association francophone acadienne de la Nouvelle-Écosse. Et je le disais, donc, il encourage d'autres artistes avec son étiquette de disque. Et puis, c'est ça. Tout ça pour dire que la résilience d'une communauté, ça ne tient pas à son adhérence stricte aux règles de l'Académie française, mais plutôt à la vivacité de sa culture. Donc, c'est la réponse que je voulais faire à notre auditeur, que je salue encore, Jean-Philippe. Merci de nous avoir écrit et de permettre ce genre de débat. Alors, la culture et la langue, ce sont des questions toujours délicates, mais là, je vous propose d'écouter comment ça sonne l'acadjon avec une petite sonorité punk, un groupe qu'on retrouve sur Acadian Embassy qui s'appelle Peanut Butter Sunday. Voici Contraire.

Ah, ce ne sont pas toutes les actrices qui réussissent dans la chanson, mais on peut dire que Évelyne Brochu fait vraiment partie du lot des excellentes. Je vous ai parlé plus tôt cette semaine du groupe Qualité Motel qui va assurer l'avant-match du FC Montréal le 22 août prochain au stade Saputo. Voici l'un de ses plus suaves membres, Louis Clavis.

Louis Clavis et Courtside vous annonçaient tout à l'heure qu'il serait avec son groupe Qualité Motel en avant-match du FC Montréal. C'est plutôt avec son autre projet, La Langue m'a fourché. Alors, c'est avec son autre projet, Valère, qu'il sera là. Voici Christine and the Queens.

produira demain lors de la fête nationale de l'Acadie à Dieppe. Grand spectacle qui sera diffusé d'ailleurs sur Radio-Canada télé. Il y a Lisa Leblanc qui fait partie de la programmation. Et si vous n'avez jamais vu cette tornade sur scène, vous allez être gâtés. Alors, Serena Wu, elle est originaire de Halifax, en Nouvelle-Écosse. C'est une artiste multilingue. Et la chanson que vous allez entendre, ben, en témoigne bien. Elle fait dans une musique pop, très accessible, mais qui mélange plusieurs éléments distincts. Mais elle s'intéresse aussi à la chanson française. Et la pièce que vous allez entendre, qui s'appelle « Tu n'as rien sur moi », ben, c'est une pièce qui est présentée à la fois en anglais et en français. Il y a donc les deux versions que vous pouvez entendre. « Got Nothing on Me », c'est la version en anglais. Et je le disais, il y a quelque chose de très accrocheur chez cet artiste qui a un parcours musical intéressant, qui a croisé au fil des années des gens comme Ashley McIsaac, qui est un musicien de la Nouvelle-Écosse dont on a beaucoup parlé dans les années 90, j'ai envie de dire, 2000. Cette espèce de violoniste punk qui est toujours actif, même si on entend moins parler de lui. Alors, ben, vous la verrez peut-être demain si vous êtes à Dieppe et vous l'entendrez maintenant à l'effet Pogonat. Voici Serena Wu, « Tu n'as rien sur moi ».

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1: Je vous parle, d'un film dont la sortie est très attendue par les fans de pop-punk du monde entier, puisque le film en question, Nimrod, est en quelque sorte inspiré de l'histoire de Green Day. D'ailleurs, le film est coproduit par les membres de Green Day, et c'est le chanteur Billy Joe Armstrong qui est à l'origine de ce projet, qui relate en fait les débuts un peu chaotiques d'un jeune groupe de punk. On peut imaginer Green Day comme ça avant la célébrité immense qui va venir avec des albums comme Dookie et éventuellement la consécration avec des disques comme American Idiot. Donc, ce projet-là est né de la rencontre entre Lee Kirk, scénariste, et Billy Joe Armstrong. Et il est annoncé depuis déjà un bon moment. C'est en 2022 que Lee Kirk a parlé pour la première fois de ce projet. Et puis, on va y suivre donc trois jeunes ados de 17 ans qui jouent dans un groupe qui s'appelle les Analog Dogs. Ils sont victimes d'une espèce de canular qui leur fait croire qu'ils vont jouer en première partie de leurs idoles, Green Day, qui joue leur propre rôle dans le film. Et donc, ils vont se rendre de Kansas City jusqu'à Los Angeles et bon, ils vont vivre toutes sortes d'aventures au long, tout au long de leur road trip très mémorable. Bien hâte de voir ce film qui va, ben, évidemment avoir beaucoup de chansons de Green Day sur la bande originale. On va donc se faire plaisir en écoutant l'un des plus grands succès de la carrière de Green Day. Voici When I Come Around.

0: Et sur la musique de Juliette Armanet, qu'on se rend à 11h30, ce qui veut dire qu'il ne reste qu'une demi-heure à cette émission de l'Effet Pogonat. Et vendredi oblige, on aura pour vous un bonbon à saveur acadienne.
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Robert, qu'on retrouvera demain à l'International de Montgolfière de Saint-Jean-sur-Richelieu. Et Robert participe également au spectacle L'été de mes chansons dans le cadre de la Super Francofête. C'est le 17 août. Voici Thérapie Taxi.

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1: Puisque demain, c'est le 15 août, journée nationale de l'Acadie, on a décidé de vous offrir un bonbon qui se mange littéralement. C'est le plus grand succès de la carrière d'Angèle Arsenault. Vous reconnaissez peut-être déjà le piano de Moi, je mange. Angèle Arsenault, qui est née à Abraham Village, à l'île du Prince-Édouard, et qui a grandi dans une très nombreuse famille, 14 enfants, et elle a déjà dit de son enfance qu'elle a été bercée par la nourriture et la musique. Chez nous, dit-elle, il y a juste de la musique, puis de la neige, puis des patates. Alors, Angèle Arsenault est venue s'installer à Montréal pour y faire une maîtrise en littérature. Plutôt à Québec, parce que c'était à l'Université Laval. Elle est venue à Montréal ensuite pour y faire carrière dans la chanson. Et en 1977, elle va faire paraître son album le plus populaire, qui s'appelle Libre. D'ailleurs, il va remporter le Félix de l'album le plus vendu de l'année en 1979, avec près de 300 000 exemplaires écoulés. Cet album-là a été co-réalisé et arrangé par Edith Butler, produit par Lise Aubu, grande autrice et productrice et impresario à la fois d'Angèle et d'Edith Butler. Et la chanson « Moi, je mange », je l'ai toujours considérée comme une pièce humoristique, mais quand on la relit aujourd'hui, on se dit que Angèle Arsenault, des années avant que ça devienne un sujet de conversation, réfléchissait sur l'image corporelle et la dictature du corps. Alors, prenez-la comme vous voulez, on va l'écouter avec beaucoup de plaisir. C'est Angèle Arsenault avec Moi, je mange.

Où que vous soyez, quoi que vous fassiez, j'espère que vous avez souri en écoutant ce grand classique d'Angèle Arsenault, Moi je mange. Et c'est ainsi que s'achève cette émission de l'Effet Pogonat avec au microphone Nicolas Titley. Je me dois de remercier l'équipe qui m'a aidé à concocter cette émission, évidemment, sans laquelle je ne serais rien. Olivier Boisvert-Magnan, à qui on souhaite un excellent congé de paternité, est à la réalisation et à la programmation musicale. Merci à Philippe Jacques et à Alex Demers à la recherche, à Alex Leclerc à la mise en onde et Yannick Roberge qui était là aujourd'hui à la réalisation et à la mise en onde. Encore une fois, c'était Nicolas Titley. Je cède la place à Fabiola Nirva Aladin pour son manège de Fab et je vous souhaite une excellente journée sur Ici Musique. Je vous donne rendez-vous 9h pour une autre émission ce lundi. Ciao tout le monde!

alors ces remixes de chansons, surtout celles de Françoise Hardy. Et là, tant qu'à faire revivre des chansons, on va écouter Gabi, oh Gabi d'Alain Bachung, cette fois façon Bébé Brune.

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1: La pluie du dragon de Violette Py, que j'ai vu en spectacle à maintes et maintes reprises, dont une fois avec un auditeur d'ici musique qui me disait « Je l'aime parce que ça brasse, mais sa poésie est toujours exceptionnelle. » Ah, c'est des beaux spectacles, des beaux moments qu'on vit ensemble. Et là, maintenant, on va aller écouter un extrait de l'album d'Iarac, « Survival Guide to the High North ». C'est « Nuna is Who Claims ».

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Valère, qui nous fait toujours danser immanquablement, surtout grâce à By My Side. Comment ça va? Qu'est-ce que vous faites? Racontez-moi tout, écrivez-moi grâce à la bulle de conversation disponible sur l'application Radio-Canada Audio. Et on va aller écouter un vieux succès de Lily Allen, Knock 'Em Out.

Clara Luciani, vous savez ces artistes dont on l'écoute, dont on écoute l'album juste un petit peu trop longtemps après la sortie pour pouvoir en voir les spectacles. C'est ça que j'ai vécu avec elle, moi, lorsqu'elle a sorti son album Cœur en 2021. C'est une histoire très triste. Et là, on va écouter, tiré de son album Rom-Com, qui se veut la bande sonore d'une comédie romantique, Caroline Savoie et sa chanson Encore. Deuxième titre du concept, la phase de questionnement quand on tombe en amour.

Nous avons eu droit à la version longue de Dis-moi, dis-moi, dis-moi de Lou Adriane Cassidy avec 1 minute 24 d'instrumental en plein milieu de la chanson. C'est comme ça que j'aime écouter ma musique. Dirigeons-nous maintenant vers un petit souvenir du groupe Paupières. La belle époque où ils étaient trois à former ce groupe. On va aller écouter une chanson de leur album À jamais privé de réponse. Voici Chaos au manège de Fab.

premier GAO de Francis Mercier selon Magic System. Aujourd'hui, j'ai très envie qu'on parle de Véronique Sanson. C'est une de celles que je considère comme une reine. Et là, l'histoire que je vais vous raconter, on est en 1972. Véronique Sanson est déjà bien établie, entre autres avec la chanson Amoureuse qu'on connaît bien grâce à ses vibratos inimitables. À l'époque, elle est en relation avec Michel Berger. Et là, au lendemain d'un spectacle de musique du groupe Crosby, Stills, Nash & Young, Stephen Stills est de passage dans les bureaux de sa maison de disque. Et là, la rencontre entre Véronique Sanson et Stephen Stills est ni plus ni moins qu'un coup de foudre. La jeune Française à la voix d'ange, l'Américain rocker aux airs rebelles. Juste cette rencontre-là, c'est un film en soi. Leur union va se vivre alors que Véronique Sanson va déménager au Colorado, aux États-Unis. Mais ça se passe mal. Même si Ringo Starr était là à leur mariage, c'est pas suffisant pour que leur union soit éternelle. Et non, ils ont des enjeux de boisson, de toxico, il est même violent, c'est très difficile. Véronique Sanson se dit, bon, OK, là, j'aime plus ça ici, j'ai besoin de retrouver ma propre musique. L'album Le Maudit avec les musiciens de Steel, c'était cool, mais j'ai besoin de me retrouver. Et c'est dans ce contexte-là qu'elle écrit la chanson Vancouver, dans un château en France. Est-ce qu'elle connaissait Vancouver, vous vous demandez? Non. Est-ce qu'elle est déjà allée? Me demandez-vous? Non plus. Elle connaissait rien de notre grand pays, mais elle trouvait que le nom sonnait bien. Bon, ben c'est mieux que rien. La chanson est magnifique, surtout quand on sait l'horreur qu'elle a vécue. Créée dans ces conditions-là, c'est digne du don. En 2018, elle fait une tournée avec cet album-là et tout se passe bien pour elle. On est très content qu'elle ait pu pardonner à son ancien mari. Et on écoute ensemble Vancouver de Véronique Sanson.

Oh là là, que ça sonne bien quand même. J'adore. Véronique Sanson, merci beaucoup pour ça. Merci d'avoir partagé avec nous ta vie. Et là, on va aller augmenter le tempo avec ce remix de Gianni Romano VJ, parce que l'air de rien, ce qu'il joue en ce moment, c'est The Sounds of Silence.

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soleil, soleil avec Voyou et November Ultra pour nous au manège de Fab. Là, plus tôt cette semaine, je vous demandais ce que vous écoutiez quand vous aviez entre 17 et 20 ans. Et on a reçu tellement de belles réponses qu'on s'est dit que pour les prochaines minutes, on allait faire honneur à ce qui nous a forgés comme humains en musique. On va commencer dès maintenant avec ce que nous a proposé Alexandrine de Montréal. Elle a nommé beaucoup, beaucoup, beaucoup, beaucoup d'artistes. Et comme plusieurs, il y avait Manu Chao, Cat Empire, Buena, Vista Social Club. Et on va aller écouter ensemble le bon vieux Wyclef Jean, qualifié par Alexandrine d'incontournable. Je sais pas qui d'autre était au Métropolis le soir où il grimpait sur la structure avec son drapeau d'Haïti bien fièrement, mais c'est le souvenir qu'elle en garde. Alors on va écouter Lady Haïti de Wyclef Jean. C'est un peu moi ça, Lady Haïti. On écoute ça.

Haïti. Merci Alexandrine. Et là, je me tourne vers le message qu'on a reçu de Joanne de Laval qui nous raconte qu'à son cégep, il y avait une journée soul, jazz, R&B à sa radio étudiante. On va l'écouter pour elle une chanson qu'elle considère malheureusement toujours d'actualité, mais qui est toujours agréable à entendre, ça c'est certain. What's Going On de Marvin Gaye.

On parle de la musique qui nous a marqué à l'adolescence. On peut pas passer à côté de Destiny's Child qui a été nommé dans cette liste. J'aurais pu l'écrire moi-même si j'avais été une auditrice à ma propre émission. C'est comme pour moi la deuxième vague d'empouvoirment musical que j'ai connue au féminin après les Spice Girls, qui des fois envoyaient des messages un peu contradictoires, mais avec Destiny's Child, c'était clair, sans équivoque. Je suis la meilleure et je suis

surviving. Wow, j'ai vécu quelque chose de grand. Grâce à Destiny's Child, ça n'a pas de bon sens. Merci beaucoup d'avoir suggéré ce groupe-là. Et là, je salue Asma de Montréal qui nous a dit être tombée amoureuse de Dalida lors de cet âge fatidique. Assez ironique quand même qu'elle se surprenait à danser en cachette en écoutant ceci. Laissez-moi danser.

Dalida avec Laissez-moi danser. Si vous venez de vous joindre à nous et que vous vous demandez, mais mon Dieu, le party est pogné au manège de Fab, eh bien oui, effectivement, c'est le cas. On a demandé aux auditeurs plus tôt cette semaine de nous offrir les chansons qui les avaient forgées en tant qu'humains à l'âge de 17, entre 17 et 20 ans, peu importe à quelle époque. Et là, on a Eric qui nous dit une chanson qui m'a marquée, c'est une chanson de Dissidente, Fata Morgana. Peut-être que je trahis mon âge en ne connaissant pas ça, mais c'est un plaisir de l'écouter au manège de Fab.

0: 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On continue notre tour d'horizon de chansons de jeunesse. L'album Glee de Branvan 3000 qui rappelle à Marie-Claude sa période collégiale avec son Discman bleu pour étudier et se déplacer. 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

danser des gens. J'espère que vous aussi, vous avez beaucoup dansé parce qu'au Studio 3, ici à la Maison Radio-Canada, ça a dansé sur Dumas. Je suis très contente, en tout cas, qu'on ait pu se partager ensemble la musique qu'on écoutait entre 17 et 20 ans. Ces artistes-là représentent une époque musicale qu'on a tous et toutes vécue. C'était vraiment le fun. Merci d'avoir participé. J'en profite pour saluer aussi nos auditeurs acadiens, pour rappeler à tout le monde au Canada que c'est demain le 15 août, la fête nationale des Acadiens. Oui, c'est demain que les Acadiens des quatre provinces de l'Atlantique, en Louisiane et aux îles de la Madeleine et même en France, vont faire retentir casseroles et tambours. Il va aussi avoir le grand spectacle de la fête nationale de l'Acadie diffusé sur les ondes de Radio-Canada à l'échelle nationale à 22h30. C'est important de reconnaître la détermination et le courage d'un peuple comme celui de l'Acadie. Oui, le 15 août, mais en tout temps. J'aimerais qu'on célèbre toujours notre singularité dans la pluralité de notre quotidien. Être fier de nos voisins autant que de nous-mêmes et d'où on vient, c'est très précieux. Je vous salue donc, chers Acadiens. Bonne fête et on écoute le menu acadien de Lisa Leblanc.

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0: Oh, Ken Lo avec À l'église, tout droit sorti de son premier album Long Jeu, il y a 10 ans déjà. Et là, on va aller écouter ma chanson préférée de Locolocast, de l'album Amour oral, bien sûr. Je me rappelle encore la toute petite Fabiola au cégep qui se fait offrir cette chanson-là par son enseignant de cégep qui devait tellement se trouver cool de nous faire écouter ça dans le cadre d'un cours de français. On écoute ça ensemble, c'est maison et idéal.
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Le grand Rachid Taha, qu'en a-t-on fait pour multiplier les influences musicales dans la musique francophone? Merci pour tout. Je profite de cette merveilleuse intro de l'excellent duo Jejoa et Lieutenant Nicholson pour remercier toutes les personnes qui ont été à mes côtés pour ce manège de fab cette semaine. Pierre-Luc Gagné-Blais, Julio Mendy et Dominique Beaudoin à la mise en onde, Sébastien Tétrault à la recherche et Diane Maheu à la réalisation et à la précieuse programmation. Merci pour tout. Je suis très heureuse d'être ici. Je serai là aussi la semaine prochaine, mais là, c'est pas la fin de l'émission. Là. Je parle comme si on avait fini, mais il nous reste encore du temps précieux ensemble. Temps durant lequel on va écouter ensemble la chanson T.

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0: C'est Key of Groove avec Emprunt qui termine le manège de Fab cette semaine. Je suis tellement contente de notre émission d'aujourd'hui. Toutes les chansons qu'on a écoutées ensemble pour se remémorer la fin de notre adolescence et le début de notre âge adulte, ça m'a rempli de joie. Il nous reste une semaine à passer ensemble. Et ça veut dire aussi qu'il me reste une semaine à pouvoir saluer jour après jour le grand Nicolas Ouellet.
1: On va en profiter, là.
0: Ah oui, de chaque seconde qui passe.
1: Tantôt, quand j'ai mis les pieds justement dans la nouvelle maison de Radio-Canada, qui est plus si nouvelle, mais on va l'appeler comme ça quand même, ça brassait. Je t'emmène au vent. Ouais. Suivi de Alors Alors de Dumas.
0: Exact, c'est ça.
1: Ça, c'est hit sur hit.
0: C'est les chansons d'enfance de nos auditeurs.
1: Ça, c'est le manège de Fab.
0: Absolument.
1: J'adore.
0: Dans toutes les directions. Mais où est-ce que tu nous amènes, toi, Nicolas?
1: Je nous amène jusqu'à 16h30, 17h30 pour les gens qui sont dans les Maritimes. Comme tous les vendredis, c'est des demandes spéciales. Il y a une seule consigne dans les demandes spéciales le vendredi à Nouveau Son. Il faut que ce soit une chanson que vous avez déjà entendue à l'émission. Ça peut être il y a très longtemps, ça peut être très récemment. Ça vous tente d'entendre de nouveau. M'envoyez ça, puis après ça, je fais une petite programmation pour la dernière demi-heure qui nous amène vers la fin de semaine.
0: Wow, j'adore. Alors, je te souhaite un merveilleux week-end,
1: merci,
0: comme disent
1: chère.
0: Les gens cool. Et aux auditeurs, je dis à lundi. Au revoir.
1: Bye, Fab. Bon vendredi.
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1: Tu sais, dans une conversation, quand tu veux gagner un argument, puis tu le dis juste avant que la personne ferme la porte derrière elle. C'est ce que je viens de faire avec mon vendredi, avec Fab. Mon moelle rigole. C'est vendredi, on est ensemble, 16h30, 17h30 dans les Maritimes, ça va être vos demandes spéciales, on s'en reparle un peu plus tard. Vous pouvez commencer tout de suite à me les envoyer si vous voulez. Chansons que vous avez déjà entendues à l'émission, que vous voulez entendre de nouveau, ça c'est Roselle.

Mademoiselle Junes. Remixé par Phil Murray. Cette chanson s'appelle Eau salée. 514-980-7667. Votre demande spéciale. Chanson que vous avez déjà entendue à l'émission, que vous voulez entendre de nouveau, ça va se passer à 16h30, 17h30 dans les

fois cette semaine, c'est notre son de la semaine. Gracieuseté Benzo Lamelo, ça s'appelle Papactisé. Un nouveau son, 514-980-7667. C'est le numéro, m'envoyez un petit message texte avec votre demande spéciale pour le 16h30-17h30, notre dernière demi-heure de l'émission. La seule consigne, c'est qu'il faut que ce soit une chanson que vous avez déjà entendue à l'émission, que ça vous tente d'entendre une fois de plus pour commencer votre fin de semaine. Il s'appelle Baby Jake, Steer Crazy.

aussi gros cette chanson de Joy Anonymous avec Ezra Collective et Stouch. La chanson s'appelle Joy This One. À nouveau au son sur ces musiques, on a 15h19, 16h19 si vous êtes dans les maritimes. Plein de jolies demandes spéciales qui entrent. Si vous n'êtes pas messagerie texte, vous pouvez m'envoyer aussi votre demande spéciale via la bulle de conversation sur Radio-Canada Audio. Vous ouvrez l'application, vous allez voir, il y a mon visage. Vous cliquez, il y a une bulle à côté. Vous allez pouvoir m'envoyer votre demande spéciale soit par courriel, soit par formulaire, soit par messagerie texte. Et si vous aimez la messagerie texte, c'est le 514-980-7667. Seule consigne pour votre demande spéciale, une chanson que vous avez déjà entendue à l'émission que ça vous tente d'entendre de nouveau. On fait ça à compter de 16h30, 17h30 si vous êtes dans les maritimes. L'album est sorti aujourd'hui même. Extraordinaire album de ce que j'ai pu en entendre jusqu'à maintenant. Phoebe Bridgers, 6 ans d'absence. Elle est de retour, la tournée est à guichet fermé partout en Amérique du Nord. Lost Boys.

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Bébé Boy, la chanson s'appelle Manana. À nouveau, son salutation à André. Elle dit, j'ai dansé avec ma tune préférée, Type. Elle dit, merci, bonne fin de journée. Salutations à toi, André. Il s'appelle Aski, cette chanson. C'est magnifique. Méthylène.

C'est beau, non? Méthylène. De ASCII qui s'écrit 5-5 A-S-K-Y. Le vendredi, en général, on aime l'énergie relativement élevée, relativement légère. Une fois de temps en temps, il faut pouvoir se déposer, vivre en douceur. Et cette chanson d'Alicia Moffett, ouf, c'est quelque chose.

la grande catharsis en ce vendredi. Si vous ne suivez pas les nouvelles sur les réseaux sociaux, Alicia Moffett a vécu une rupture amoureuse récemment et cette chanson-là, il fait écho. Ça s'appelle Forever, va être en spectacle tout le mois de novembre, un peu partout au Québec. Rimouski, Montmagny, Bécomont, L'Assomption, Trois-Rivières, entre autres. On a Damso et Blink ici.

Bless. La chanson s'appelle Tragédie. À nouveau, son, ça a été précédé de Becca T.G. Double Text remixé par Housefly. C'est la révélation de 2026 jusqu'à maintenant, je pense, en matière de pop. Ça lui aura pris 3 albums avant d'arriver à ce statut. Mais quel statut elle a conquis? Elle s'appelle Slater. Brand New Chanel, à nouveau son.

Happy Hour, remixé par Veridis Project. C'est une chanson originalement de Joe La Panique. Je pense que c'est une chanson qui mérite que je déclare le week-end officiellement commencé. Si vous êtes en mode productivité, c'est terminé. Vous ramassez vos petits, vos petites. Vous vaquez vers la liberté qu'offre le week-end. C'est à partir de maintenant, je le déclare tous les vendredis. Et c'est ce moment où vous êtes libre. Vous direz à votre patron, à votre patronne, que je vous autorise à quitter. C'est une valeur officielle, paraît-il. Salut Guillaume de Québec. Il dit, j'avais hâte que l'émission soit là. On est en route pour Dieppe. Salutations, mon cher. Il y a Mathias qui nous écoute aussi, accompagné de sa copine Éléonore en direction du camping.

s'appelle Romain Garcia, Lost in Bisca, pour terminer cette première heure de Nouveaux Sons en ce vendredi 14 août. J'espère que tout le monde va bien, que vous êtes heureux et heureuses. Peut-être que vous avez dans votre poche une demande spéciale. Si c'est le cas, n'hésitez pas à me la communiquer. À 16h30, 17h30, si vous êtes dans les Maritimes, vous prenez le contrôle de l'émission avec vos demandes spéciales. Il y a une seule consigne, par contre. Il faut que ce soit une chanson que vous avez déjà entendue à l'émission, que vous voulez entendre de nouveau. Vous m'envoyez ça. Bulle de conversation sur Radio-Canada Audio ou 514-980-7600.

0: maritime.
1: Ce numéro est aussi valide si vous voulez vos salutations. Salutations d'ailleurs à Max qui nous écoute en ce moment de Québec. Il dit merci pour l'émission et la musique exceptionnelle. Ça me met toujours dedans dans l'autobus en allant au travail. On est parti dernière heure de la semaine. Grosse pièce, petit biscuit. Save my soul.

si vous aviez besoin de salvation. C'est arrivé avec Petit Biscuit, la chanson s'appelle Save My Soul. Un nouveau son, c'est sur son projet Movement qui est lancé à la fin du mois de mai. Producteur français de haute voltige. Star presque à l'adolescence qui continue son ascension depuis les dernières années. 16h03, 17h03, si vous êtes dans les Maritimes, j'attends vos demandes spéciales. Chansons que vous avez déjà entendues à l'émission, que vous voulez entendre de nouveau pour commencer la fin de semaine. On fait ça à 16h30, 17h30. 514-980-7667 pour m'envoyer ça. Vous me laissez votre nom et je m'occupe du reste. Elle est en liste pour les révélations 2026-2027. Camilou, Paranormal.

0: Skrillex et Feed. Not You Without You. J'adore ce qui s'en vient. Locked Up.
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Marc-André et Marc-Étienne, mes salutations, ils veulent saluer eux. Des garçons Victor et Loïc, ils disent qu'ils commencent à trouver la route du retour du Nouveau-Brunswick. Dis-je pas mal long. Ils disent on est pogné dans la trafic sur la 20 sur la rive sud de Québec en route vers Gatineau. Un petit shout-out à la radio. Ferait vraiment plaisir. C'est fait, mes chers amis. Bonne route et bon nouveau son. Braddies.

Bratty Mi Corazón, un nouveau son. L'ambiance de cette chanson est juste parfaite. La cadence, douce mélancolie et beaucoup, beaucoup de romantisme. Lonely Planet ici, Olivier Régis.

La Montréalaise Olivia Ridgely ici. La chanson s'appelle Lonely Planet. À nouveau, on est à moins de 15 minutes de cette dernière demi-heure de la semaine avec vos demandes spéciales, chansons que vous avez déjà entendues à l'émission, que vous voulez entendre de nouveau. Il y en a une tonne qui sont entrées. Malheureusement, elles ne pourront pas toutes jouer, mais sachez qu'elles sont toutes lues, au moins par mes yeux. Si vous en avez une de dernière minute, essayez-vous. 514-980-7667. Le groupe de R&B que je préfère ces jours-ci, Flo, Cry Ugly.

0: Faites-vous plaisir. Allez voir, je vous en supplie, une vidéo de Flo. En prestation, les harmonies de ces trois femmes sont extraordinaires. L'album est tout nouveau, ça s'appelle Therapy at the Club. C'est sorti le 7 août dernier. Cry Ugly, qu'on vient tout juste d'entendre. L'énergie est bonne. Le vendredi nous traite bien. J'espère que vous traitez bien vous aussi. Il s'appelle Fakir, lui. Reste là, à Nouveau Son.
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reste là, Fakir. Dernier appel pour vos demandes spéciales, après son plonge. 514-980-7667. Il y a une chanson que vous avez déjà entendue à l'émission, que vous voulez entendre de nouveau. Vous m'envoyez ça avec votre nom et je m'occupe du reste. On fait ça dans quelques minutes.

0: Courtside de Luis Clavis. Au retour, vos demandes spéciales.
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L'amour, c'est de la dopamine, de ville, dopamina, c'est la chanson qu'on vient d'entendre. C'est vos demandes spéciales jusqu'à la toute fin de l'émission, chanson que vous avez déjà entendue à l'émission, que vous voulez entendre de nouveau. Il y a Caroline qui m'a écrit de cette île. Elle dit, pour célébrer mes vacances qui commencent à 16h, j'aimerais entendre Dis-moi où, dis-moi quand de Kinji et Hubert Lenoir. Elle dit, tu m'accompagnes tous les jours de la semaine dans mon bureau. C'est pour toi, Caroline.

Ça, c'était pour Caroline. Et maintenant, pivote. Celle-là est pour Andy.

Je vais vous faire une confidence. Elle revient à chaque semaine, cette demande spéciale. Mais 6 minutes 3, je trouve que parfois, ça empiète sur les demandes spéciales des autres. Mais aujourd'hui, je la trouvais parfaite. Baile inolvidable, Bad Bunny. C'est Alex et Andy qui me l'ont demandé. Ils m'ont écrit « Allô Nico, ma copine et moi sommes sur la route vers le Mont Ham pour voir les Perséides. » Et on aimerait vraiment entendre « Baile inolvidable » de Bad Bunny. Et c'était demandé avec un « please », deux « please », trois « please », quatre « please », cinq « please », cinq « s'il vous plaît ». Je ne pouvais pas vous refuser cette demande spéciale. Alex et Andy, bonne Perséide ce soir. J'espère que vous allez faire de nombreux, nombreux vœux. Salutations à Manon et Marion. Elles m'écrivent sur la route au Nouveau-Brunswick. On rentre vers l'Abitibi. Ouf, gros chemin. Merci pour la vague de fraîcheur que tu nous envoies. Elles disent, on aimerait écouter Disculpe, mes señores de Greasy, mais j'ai quiero más. Sí.

0: Ça se pourrait que j'ai vu Greasy, que j'ai pas vu le nom de la chanson. Dans votre demande spéciale, Marion et Manon. Je m'excuse, j'espère que ça vous a plu quand même. On va se reprendre la semaine prochaine. C'est une promesse. Quiero más de Greasy. Et il y a Lily qui est à Londres, qui veut entendre Dance, Dance, Dance de Barry Can Swim avec plaisir.
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Weekend Swim, demande spéciale de Lily, qui nous écoute sur la terre natale de ce Weekend Swim. Au Royaume-Uni, dance, dance, dance qu'on vient d'entendre. Pour William de Gatineau, Kitschkrieg.

Ça l'était pour William de Gatineau, qui voulait entendre « Good Genug » de Kitschkrieg. Énorme chanson. Collaboration avec Shirin David et Blumengarten. Blumengarten qui est aussi, tout comme Kitschkrieg, un méga succès viral en Allemagne en ce moment. Naïka, One Track Mind. Je sais qu'il y a plein de fans de cet artiste. Mais celle-là, elle est pour Sarah qui commence, qui revient de vacances plutôt, de Ouazaga Beach.

0: Ça, c'était pour Nora et Janelle, Gracieuseté Sarah, la demande spéciale. Naïka, One Track Mind. Salutations à Claudine qui nous écoute de Blainville. Elle dit, c'est la première fois que je tombe sur ton émission, mais quelle énergie de ouf! Elle dit, merci, tu me fais du bien. Elle dit, par cohérence, j'ai pas de demande spéciale, car c'est mon baptême ici. C'est très cohérent, Claudine. Bienvenue dans le Club Nouveau Son. Reste avec nous. On est là tous les après-midi, 15h-17h. Salutations à Michel qui nous écoute. Il dit, c'est vendredi. Merci, Michel, d'utiliser vendredi. Pas assez répandu. Elle dit, pizza maison chez nous, la pâte est prête. Reste plus qu'à ajouter les garnitures en écoutant de la musique que tu nous sers en apéro. Salutations. Michel Labrosse, vendredi. En les gars. C'est dit. Une dernière. Les louanges. Ça, c'est pour Johan. Je confirme ma présence. À lundi.
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5: 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Bienvenue à l'heure vinyle.

Oh que oui, on va avoir une belle émission aujourd'hui à l'heure vinyle. C'est Félix Bédéfossé au microphone. Bienvenue, peu importe d'où vous nous écoutez au Canada. Et je le précise parce qu'aujourd'hui, on va s'intéresser particulièrement aux maritimes et encore plus particulièrement à nos amis acadiens. Parce qu'en cette veille de la fête nationale des Acadiens, on a décidé de s'inspirer de tout un peuple, oui, mais aussi de deux femmes en particulier pour cette émission. Lisa Leblanc, bien sûr, depuis quelques années déjà, elle nous partage du disco. Et c'est super bon ce qu'elle a commencé à créer comme son. Elle appelle ça même du chiac disco. Alors, on va se poser la question aujourd'hui. Y a-t-il une scène chiac disco du côté des maritimes? Semblerait que oui. On a fait plein de belles découvertes. Aussi, demain 15 août, ce sera la fête à qui? À Patti Galant, acadienne qui a été la reine du disco au Canada. C'est donc un match parfait, mais également, il y a des noces d'or à souligner. Il y a 50 ans, Patti lançait ses plus grands succès From New York to LA et Sugar Daddy. Ben oui, c'était en 76. Donc aujourd'hui, hommage à Patti Galant en passant par ses liens avec le cinéma, tour d'horizon de ses collaborateurs et même son lien avec James Brown.

Ben oui, si on veut commencer cette émission dont une bonne partie va rendre hommage à Patti Gallant, ben on n'a pas le choix d'y aller avec ses plus grands succès. On va commencer l'émission avec Sugar Daddy qui a été lancé en 1976. Et là, j'aimerais vraiment là, qu'on laisse le temps à cette information là, de faire son chemin jusqu'en nous. Oui, parce que ça fait 50 ans que Patti Gallant a lancé ses premiers succès et ça a été de méga succès internationaux. Elle nous a représenté le Canada à l'international. Elle a représenté aussi l'Acadie dans tout le reste du Canada. Patti Gallant, on lui en doit beaucoup en ce qui concerne la scène disco de la fin des années 70 et on sait que Montréal a été l'une des plaques tournantes du disco international. Patti Gallant était installée ici à cette époque-là et elle faisait partie de cette scène qui était vraiment vibrante. Qu'est-ce qu'elle faisait en 76, Patti Gallant, elle? Ben voilà, ce qui est arrivé, c'est qu'elle s'est lancée dans le monde du disco avec un premier succès à l'hiver 60, ben plutôt pour Noël 75, hein, ça a été son interprétation de Mon pays de Gilles Vigneault qui a été faite en disco, bien sûr, en français, et c'est devenu un hit à l'hiver de 1976. Donc son hiver 76 commence avec Mon pays qui joue sur toutes les radios. Avril 76, elle va enregistrer une version en anglais de cette chanson-là, From New York to LA. Aussi, en avril 76, puisqu'elle est une grande vedette, elle passe à la télé de Radio-Canada et elle va partager sa recette de bénédictine. Ça, j'ai trouvé ça dans les journaux aujourd'hui. Ben oui, effectivement. À l'été 76, elle est en France en train de faire la promotion de ses disques. Et là, je pense, sous toute réserve, que c'est à peu près à ce moment-là que From New York to LA va être lancé en 45 tours. Peut-être même à l'été 76, son album Are You Ready for Love, avec la première version de Sugar Daddy en anglais. Ce qu'on sait, c'est que rendu en octobre 76, le Billboard Magazine aux États-Unis consacre un article à des artistes canadiens qui pognent de leur côté de la frontière et on dit que From New York to LA de Patti Gallant joue dans les clubs à New York. Bref, grosse année pour elle en 76 et c'est cette année-là aussi qu'elle lance Sugar Daddy qu'on écoute immédiatement.

Un café double-double avec trois Timbits, là, ça, c'est pas du chiac, c'est un langage international au Canada. À tout le moins, ça devrait être ça. Parce que c'est une commande classique au Tim Hortons, n'est-ce pas? C'est Lisa Leblanc qu'on vient d'entendre à l'heure vinyle. Je reviens à l'histoire de Patti Galant maintenant. Vous savez, en musique, elle a commencé dès le début des années 60 avec ses sœurs. Elles étaient choristes à cette époque-là. Elles se faisaient appeler les sœurs Galant, tout simplement. Angie, Flo, Gigi et Patti. Ils ont, oui,

0: enregistré plein de 45 tours avec plein de vedettes, des 33 tours aussi, bien sûr. Et il y a un moment où, en 1966, elles ont été captées sur pellicule par Claude Fournier dans un documentaire à propos de Tony Roman. Et c'est spécial parce que on peut retrouver des petits extraits de ce documentaire-là, pas au complet, sur le web, et on se rend compte qu'entre les sœurs Galant et Tony Roman en studio, ça se passait pas nécessairement super bien. En fait, carrément, le titre du documentaire, c'est « On sait où entrer Tony, mais c'est les notes ». Donc, c'est les sœurs Galant qui lui disent « Là, oui, on sait quand il faudrait qu'on commence à chanter, mais on comprend pas quelle note tu veux qu'on chante ». Alors, on a trouvé pour vous un petit extrait de ce documentaire où on entend Tony Roman et les sœurs Galant qui sont en train d'enregistrer une pièce qui s'intitule « Crier, crier, crier » et qui ont de la misère à se comprendre.
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Alors, ces toutes petites voix là, que vous entendez derrière la voix de Tony Roman qui disent « crier, crier, crier », mais ce sont celles de Patti Galant et ses sœurs qui étaient choristes à cette époque-là, dans les années 60. Elle va lancer un 45 tours vers 1967-68 que je trouve particulièrement intéressant sous son propre nom, Patti Galant. C'est un hommage au pianiste jazz Ramsey Lewis. Cette chanson s'appelle tout simplement « Mr. Lewis ».

À leur vinyle, c'était l'excellent pianiste Ramsey Lewis, dont, bien sûr, Patti Galland nous parlait dans sa chanson précédente. Mr. Lewis, vous êtes toujours à leur vinyle. Aujourd'hui, on continue de consacrer notre émission à cette veille de la fête nationale des Acadiens. On vous posait la question, est-ce qu'une scène disco chiac existe? Ben, écoutez, on a trouvé plein de groupes, à tout le moins, qui touchent au disco, comme Spoutnik, que voici, l'âme en ligne.

Cette chanson-là de Patti Gallant m'a toujours fait sourire. Une chanson dans laquelle elle dit qu'elle n'a pas le choix de prendre des cours de karaté parce que dans les années 70, avec son chum, elle allait voir des films de karaté, des films de kung-fu. C'était à la grosse mode. C'était très, très populaire dans les années 70, cette vague de films-là. Et qu'après ces films-là, ben semble-t-il que son chum lui essayait de faire des prises, là, puis ça allait pas très, très bien. Fait qu'il fallait qu'elle puisse se défendre. C'est toute une histoire là-dedans. Là, c'est, je vais vous dire que de l'Acadie jusqu'aux États-Unis, il n'y a qu'un pas parce qu'il y a Élodie qui nous a écrit, elle nous écoute depuis la Pennsylvanie. Donc franchement, merci beaucoup Élodie d'être à l'écoute de l'heure vinyle. Je parlais de cinéma avec Patti Gallant. Elle a enregistré aussi des trames sonores de films au début des années 70. Voici tiré de la bande originale du film L'Initiation, la chanson Psychedelic Party.

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0: Membre des ABB, c'était Julie Aubé avec Le Temps des Murs à l'heure vinyle. Je vais prendre le temps de dire bonjour à la famille Bélair McLean qui nous écoute en direct du lac Étroit dans Lanaudière. Ça fait plaisir de savoir que vous êtes là. On continue avec notre émission sur l'Acadie aujourd'hui, en particulier autour de Patti Galant. Elle a ouvert pour le grand James Brown à Montréal en 1974. Ça devait être quelque chose quand même d'ouvrir pour James Brown à cette époque-là. Il était au sommet de sa carrière à ce moment-là, et il était très politique et social dans ses textes. Bon, vous allez me dire que ses textes sont souvent assez courts et souvent aussi ponctués de petits cris. Oui, c'est vrai, mais il était capable de faire passer quelques messages au travers de ça. 1974, aux États-Unis, c'est l'époque du Watergate, même que le 9 août 1974, Richard Nixon va devoir se résigner. Hein. Il va finalement quitter la présidence après 2 ans où on avait entendu parler de cette histoire de Watergate. Alors, James Brown s'est dit, moi, je vais faire une chanson là-dessus. L'a-t-il interprété à Montréal? On sait pas, mais c'était précisément dans cette période-là que Patti Galant a ouvert pour lui. Voici Funky President, People It's Bad.
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de Bathurst, c'est le groupe acadien Anana qu'on vient d'entendre avec les New Kids sont in town. S'il y a une scène disco chiac qui existe, ben j'ai l'impression qu'ils en font partie. Pour continuer de rendre hommage à Patti Galant, je veux maintenant vous présenter l'un de ses collaborateurs de l'époque, Carlisle Miller. Il a beaucoup travaillé avec elle, non seulement parce que c'est un saxophoniste, il jouait d'autres cuivres aussi, mais c'était un compositeur hors pair. C'est lui qui a composé Sugar Daddy qu'on a entendu au début de l'émission. Il a aussi enregistré des chansons de son côté. J'ai ici une pièce de soul vraiment, vraiment douce pour vous. On l'écoute immédiatement, ce Carlisle Miller avec Get Back on the Right Track with You.

Toujours dans notre spécial musique acadienne aujourd'hui à l'heure vinyle, je veux vous inviter à utiliser le rattrapage si jamais demain, alors que ce sera véritablement la fête des Acadiens, vous avez envie d'écouter cette émission, ben vous pourrez le faire donc via l'application Radio-Canada Audio. Toutes nos émissions peuvent être écoutées en rattrapage. C'est Félix Bédéfossé au microphone et là j'ai eu un beau message qui m'a touché et je veux prendre le temps de dire merci à ma mère. Oui, maman qui m'écoute. Ce qui est intéressant, là, c'est qu'elle est en Abitibi. Elle me dit, on est au petit camp près du feu et on attend les perséides. Parce que oui, peu importe où vous vous trouvez au Québec, ce soir, c'est un bon moment pour regarder les perséides si vous voulez aller en région ou un petit peu plus loin. J'ai dit au Québec, mais même au Canada, bien entendu. Hein, vous pouvez vous rendre donc un petit peu plus loin des villes pour pouvoir voir ce spectacle-là. On a une deuxième heure à passer ensemble. Aujourd'hui, on va s'arrêter à 19h, mais au cours de la prochaine, plein de découvertes de musique acadienne, uniquement des trucs qui groove. Je vous invite à rester là. Au retour de la petite pause qu'on va prendre, il va y avoir du 1755, mais attention, du 1755 disco. Oui, ça existe.

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de 17h55, c'était Disco Banjo à l'heure vinyle. Et on a même un collègue acadien qui vient venir nous voir en studio ici, là, au studio 3 de la Maison Radio-Canada. On est en direct, non, d'ailleurs. Et puis, il nous disait, bon, c'est peut-être pas la chanson qui représente le mieux le son de 17h55, mais c'est une chanson quand même qui met le party dans la place. Je pense qu'on s'entend là-dessus. C'est Félix Bédéfossé qui est au microphone. On a entendu aussi là-dedans une petite référence à la chanson Pipeline, hein, musique de surf des années 60. J'ai bien aimé ça d'avoir cet élément-là là-dedans. Et puis, pendant la chanson, eh bien, il y a Jean qui nous a écrit en nous disant 17h55, j'ai découvert ça au bar Eldorado sur la rue Sainte-Catherine dans les années 70 à Montréal. Un spectacle tout à fait envoûtant. Donc, 17h55, ils en ont fait du chemin entre l'Acadie, le Québec et le reste du Canada. Peut-être même, je suis convaincu que c'est le cas jusque, bien sûr, dans le pays cajun de la Louisiane. On continue avec Lisa Leblanc immédiatement qui nous propose le menu acadien.

Waouh! Ah, c'est beau ça là. 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

Alors, vinyle, c'était Papa Jalapeño qu'on vient d'entendre avec L'amour dans l'été. Excellente chanson avec un bon rythme disco, des éléments électroniques là-dedans. Et c'est ce qu'on essaie aujourd'hui, justement, de démontrer, c'est qu'il y a plein de bons disco ou des chansons funky, plein d'éléments qui groove, qui nous viennent de l'Acadie. C'est à ça qu'on consacre notre émission aujourd'hui. Et d'ailleurs, le groupe qui s'en vient, Spoutnik, ben, il se dit, se décrit comme étant alt disco. Donc, disco alternatif, en quelque sorte. Il s'inspire aussi de des sonorités de deep house, de post-punk. Écoutez, c'est quand même large, là, ces influences-là. Il n'en demeure pas moins que ça donne quelque chose de super bon. Écoutez bien cette chanson-là, Folie à deux, Spoutnik.

Au nom de toute l'équipe de L'Heure Vinyle, j'aimerais vous souhaiter un joyeux Noël. Pourquoi? Parce que cette chanson « Mon pays » de Patti Galant qu'on vient d'entendre, elle a été lancée pour Noël en 1975. J'ai appris ça en lisant de vieux journaux. Aujourd'hui, je suis allé sur le site web de Bibliothèque Archives Nationales du Québec et puis je me suis rendu compte que si cette chanson-là a été enregistrée, Patti Galant vraiment voulait en faire une chanson pour Noël 1975. Demain, d'ailleurs, ce sera son anniversaire à Patti Galant. On lui souhaite donc bonne fête d'avance et bien sûr, bonne fête aux Acadiens. Pour demain, on est encore dans cette programmation spéciale musique d'Acadie qui groove. On a le groupe B qui arrive, B-A-I-E. Et puis, ils ont définitivement des influences qui viennent du disco. Ils ont même lancé, pour vous dire qu'ils sont encore actifs, un album au mois de juin dernier. Là, on les écoute avec une chanson un petit peu plus vieille. Elle s'intitule « Fruitopia ».

Ils sont originaires d'un peu partout au Nouveau-Brunswick, c'est ce qu'ils disent dans leur biographie. C'est le groupe B, ce sont des Acadiens. On va continuer avec un gars qui a marqué les années 70, George Langford. Lui, il est originaire des îles de la Madeleine. C'est un Acadien aussi. Il a fait beaucoup dans la musique folk. Il a même contribué à la composition de la chanson « Le frigidaire » de Tex LeCor. Mais cette chanson-là qu'on va écouter, elle a comme un petit groove. C'est pour ça qu'on se la permet aujourd'hui, aussi pour se rappeler des souvenirs des années 70. Voici George Langford avec « Si l'avion ».

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À l'heure vinyle, on a reçu un message il y a quelques minutes à peine de la part de Nicolas qui disait « Wow, merci, tout est bon dans vos choix, j'arrive pas à travailler, c'est bon, bon, bon ». Nicolas, merci beaucoup, c'est très, très gentil, mais là, je pense qu'on va être obligé de te donner la permission de cesser de travailler. C'est vendredi, tu peux continuer à profiter de la bonne musique à l'heure vinyle. C'est Félix Bédéfossé, ce qu'on vient d'entendre, c'était « Panic Attack » de la part de Peace Love, juste, je pense que j'ai peut-être pas bien dit le nom. En tout cas, on a entendu un projet ici qui, dont le vrai nom là de l'artiste, c'est Justine Bouliane. Elle est de Baie-Sainte-Marie. C'est une Acadienne. Et puis, avec elle, là-dessus, il y avait un certain Jonah Guimond. C'est qui, lui? Ben, c'est le vrai nom, ça, de Petit Béliveau. Petit Béliveau, on le connaît très bien, hein, ce musicien-là. On l'entend régulièrement sur les ondes d'ici musique. Ben, on va aller l'écouter, d'ailleurs, à l'instant, avec un projet qui s'appelle Nom de plume, un projet dont il fait partie avec Arthur Como. Arthur Como, lui, il a été membre de Radio Radio. On va entendre ensuite une pièce de Arthur Como en solo qui nous a été demandé par Yannick. Donc, voici Nom de plume avec Trumpet et ensuite, ce sera Arthur Como avec Trois quarts.

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À l'heure vinyle, il y a Suzanne qui vient de nous écrire pour nous dire quelle fraîcheur ce Petit Béliveau. Ben oui, mais ici en plus, c'était un remix de Income Tax de Petit Béliveau par Tasty Cool. C'est comme ça que se termine notre émission spéciale Acadie à l'heure vinyle. Donc, bonne fête aux Acadiens. C'est demain officiellement que ça va se passer, mais nous, c'était aujourd'hui qu'on vous proposait tout ça parce qu'on sera pas là demain, bien entendu. Mais je veux quand même vous dire qu'on va être là la semaine prochaine à l'heure vinyle. Oui, oui, oui, absolument. Bien que ce soit la rentrée pour plusieurs, ben nous, on allonge le plaisir pour une dernière semaine, la semaine prochaine. Alors, je vous invite à être là, bien sûr, dès lundi à 17h. Aujourd'hui, là, on a découvert plein de bonne musique francophone, chiac, key groove, des trucs disco, des trucs funky. Vraiment, c'est trippant d'avoir pu faire cette balade dans votre comté musical, mais même catalogue musical. Et on n'est pas les seuls, je pense. Et quand je dis nous, là, c'est mon réalisateur Louis-Pierre et moi. En croire tous les messages qu'on a reçus ce soir, il y a plein de monde à travers le Canada qui ont découvert plein de musique acadienne. Et ce plaisir de partager la musique, ben, c'est ça qui nous motive à être avec vous jour après jour. À la réalisation et à la programmation musicale de l'heure vinyle, c'est Louis-Pierre Parenteau. À la recherche, Alexandre Demers. Animation et programmation musicale, moi-même, Félix Bédéfossé, et notre musicothécaire, Félix-Antoine Hamel, aussi travaille avec nous. Merci beaucoup d'avoir été là. Je vais vous souhaiter un excellent week-end sur les ondes d'ICI Musique, la radio musicale de Radio-Canada, et on se retrouve dès lundi à l'heure vinyle. Bye bye!

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4: C'est déjà la mi-août. Ici Philippe Fémiou. Bienvenue à Cosmopolite. Bon début de fin de semaine, tout le monde. On est ensemble jusqu'à 22h. En ce vendredi soir, dimanche aussi, et j'en suis ravi. Voici, dans les prochaines minutes, une ambiance éclectique et sensuelle fabriquée à Montréal par Malco. J'ai aussi du New Jack Swing de la fin des années 80, un bon souvenir qui va agir comme Madeleine de Proust. Un cocktail rythmique parfait entre la perle des Antilles et la Jamaïque. Et on va commencer tout de suite un amapiano très tonifiant de l'Afrique du Sud jusqu'à nous. On écoute la productrice Uncle Waffles.

Et collaboratrices et collaborateurs qui se sont choisis. On écoutait Café con leche avec le producteur d'ici Poirier, Bougat, et la voix de Flavia Coelho. C'est vendredi, donc c'est facile de dire, et surtout agréable de dire que c'est la fête au village, parce qu'un vendredi du mois d'août, là, c'est souvent très précieux et attendu. Attendu comme le nouvel album de Aira Star, qui est disponible depuis quelques heures maintenant. Donc Aira Star, chanteuse, compositrice, interprète qui est née au Bénin et qui a grandi au Nigeria. Elle vient tout juste de faire paraître un nouvel album qui est taillé pour l'été. Elle propose des paroles qui sont poignantes, qui sont liées aux sonorités afro-pop, qui sont envoûtantes. Donc cette pièce qu'on a choisi de faire entendre à l'instant, elle met vraiment en valeur la voix céleste d'Aira Star, qui a réussi au cours des dernières années à conquérir un large public partout sur la planète. Donc moi, je trouve que c'est un morceau qui est idéal pour amorcer notre fin de semaine nouveauté d'Aira Star.

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1: Pierre Quenders, avec une pièce qui s'appelle Everyday, restons chez nous, avec une célébration, un carrefour d'influence. C'est Malco qui dédicace son couplet aux femmes du monde entier. Avec cette pièce-là, il nous invite à danser, il nous invite à savourer le moment présent, puis il nous invite même à se secouer si on en a le goût.

qui était porté par les voix de Daddy Yankee, Becky G. Il y avait du Bad Bunny dans cette sauce musicale qui vient d'enjoliver une portion de notre vendredi soir. On met le cap sur la toune préférée de Mariem. Sa toune préférée de toutes les pièces qu'elle a composées dans sa vie sur une période de 2 décennies, c'est One Love. C'est vrai, hein? Elle est gorgée d'amour, celle-là. Elle parle d'elle, elle parle de sa trajectoire musicale, ça parle de son Limoilou aussi. On va l'entendre juste après par hasard en nouveauté.

Cette pièce-là s'appelle Baby Girl. On s'en va complètement à l'autre côté du spectre des qualificatifs avec une boss lady à l'instant. Une vraie boss lady. Je dis ça parce que dans la pièce qu'on va entendre de Sean Frank, elle remet un homme à sa place, un homme qui a des comportements chelous, un peu louches. Elle remet à sa place plus d'une fois même dans la même pièce musicale. Une pièce qui est gorgée d'influence aussi, hein, ce que j'ai beaucoup aimé de cette pièce-là, qui est une des plus récentes de Sean Frank, c'est qu'elle s'est permis d'inclure des textures musicales qui ont ravi la planète au cours de cet été 2026. Des textures bouillon, chata aussi. Ça s'appelle Nonchalante, cette pièce-là. On l'écoute en nouveauté, Sean Frank.

0: Oui, allô?
1: Yes, sir.
0: Oui, c'est moi.
1: Yeah, c'est Franfon, je t'ai vu la semaine passée. Là, je suis dans l'intoire.
0: Ok. Qui t'a donné mon numéro de téléphone?
1: Ah, oui, bon.

En ce vendredi soir, on va rester dans la chaleur musicale avec un parfait mélange entre énergie afro-pop de Londres et fierté culturelle de la Côte d'Ivoire avec un procédé de danse imparable qui fait que cette chanson-là est un médicament contre les aléas de la semaine. En d'autres mots, si la semaine au boulot a été difficile, c'est maintenant que ça finit.

J'adore louvoyer entre les hits planétaires à l'émission Cosmopolite. C'est Philippe Fémio. On vient d'entendre Ozuna. Et là, on va faire un autre bond dans le temps. On va reculer jusqu'au début des années 90 avec la période de l'apogée du New Jack Swing. Donc, le New Jack Swing, ça, c'était à ce moment-là une fusion entre R&B et rap. Et la pièce que vous allez entendre, peut-être que si je vous dis Bill Bev DeVoe, ça vous dit rien. Ça, c'est le nom de la formation. Si je vous dis la tune Poison, peut-être que ça vous dit rien. Mais vous allez la reconnaître assez rapidement, cette tune-là, parce que c'est un hit planétaire. C'est en plus un marqueur historique et culturel qui est majeur. La pièce, donc, a créé une révolution musicale, sociale et esthétique. Ça a même redéfini la musique populaire du début des années 90.